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0: bon début de journée avec nous, bon vendredi matin, déjà 7h, on se réveille ensemble, on ouvre les yeux, rebonjour, enfin bonjour Clarisse.
1: Salut Alex, bonjour Théo.
0: Bonjour Théo.
2: Salut Clarisse, salut Alex.
0: On va dire qu'officiellement on se dit bonjour à l'antenne, mais officieusement bien évidemment c'est un peu vu hors antenne aussi.
1: Et dire quand même qu'il y en a aujourd'hui, ils attaquent leur deuxième jour de week-end. Oh, un vendredi, ah ouais. C'est beau.
2: Et c'est pas le dernier. Hein.
0: Les chanceux. Ce n'est évidemment pas le cas de Théo Andrieux qui nous rejoint et à qui on dit bonjour. Salut Théo.
2: Salut.
0: On y va. Pour l'info, oui, c'est vrai. Et si on disait salut, on s'était pas encore dit.
2: Bonjour.
0: C'est vrai. On sait pas le jeu des synonymes. Hein.
1: Non.
0: L'info, la météo, Hot Radio, il est 7h, Théo Andrieux.
3: Et on retrouve encore un temps maussade dans la région aujourd'hui. Le ciel va rester nuageux jusqu'à la fin de la journée avec de nouvelles averses orageuses de cet après-midi et des rafales de vent assez fortes. Mais ensuite, le temps va s'améliorer. À partir de demain après-midi, on va retrouver un beau soleil et le ciel sera encore très lumineux dans la journée de dimanche. Pour les températures, comptez seulement 13 degrés pour la maximale aujourd'hui à Belley, jusqu'à 16 pour demain à Morestel et 18 dimanche. À la une en France, un adolescent a été tué par balle hier soir à Nantes et deux autres ont été blessés. Une fusillade a éclaté vers 19h30 dans le quartier Port-Boyer. D'après le procureur de la République de Nantes, les trois adolescents ont été visés par les tirs et celui qui est décédé venait d'avoir 15 ans. Les deux autres sont âgés de 13 et 14 ans et le pronostic vital du plus jeune est engagé. Le ou les tireurs des coups de feu ont pris la fuite et pour l'instant il n'y aurait eu encore aucune interpellation et le magistrat confirme qu'il s'agit d'un règlement de compte en lien avec le trafic de stupéfiants. À Chambéry, des adolescents de 13 à 17 ans organisent un rassemblement demain pour nettoyer le parc du Vernet. C'est une initiative du groupe Jeunes à Impact, un groupe d'adolescents engagés dans la cause environnementale locale. Ils vous donnent rendez-vous au parc du Vernet demain après-midi de 14h30 à 16h30 pour une clean walk, donc une marche de ramassage des déchets. Si jamais vous êtes disponible, n'hésitez pas à aller rejoindre le groupe demain au parc pour aider ces jeunes dans cette très belle action. Toutes les infos à retrouver sur chambéry.fr. Et si on dit en mai, fais ce qu'il te plaît, c'est peut-être grâce au grand nombre de jours fériés qui rallongent nos week-ends tout au long du mois. Vous le savez, hier c'était le jeudi de l'Ascension, mais alors est-ce que vous, de votre côté, vous avez pris votre vendredi pour faire un week-end encore plus long que les précédents et en profiter pour partir?
4: Ouais, normalement j'ai les 4 jours, après je pense pas je vais partir, je pense si la météo le permet, je vais rester au soleil et profiter un peu de la vie.
5: Non, moi je travaille, déjà pour les attentes universitaires, mais au-delà de ça aussi pour tout simplement avoir un salaire à la fin du mois et pouvoir se payer la vie étudiante.
6: Alors oui, là déjà j'ai eu une bonne semaine de vacances, mais non, cette année on va pas bouger, voilà.
7: Ben nous on va faire une balade, on va faire de la randonnée, on est pas mal randonne.
3: Et donc un très bon week-end à vous si jamais vous faites le pont, et on souhaite aussi un bon courage à tous ceux qui travaillent.
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3: Un point sur les stations les moins chères pour le litre de sans-plomb 95-10, c'est chez Netto à Eclos-Badinière, 1,99€. Même prix chez Auchan à Saint-Jean-de-Bournay, tout comme au Total de Bourgoin, avenue Alsace-Lorraine. Et pour le gasoil, c'est au Leclerc de Bourgoin, avenue Henri-Barbusse, 2,09€. Au Carrefour de l'Île d'Abo, c'est le même prix, et également chez Netto à Eclos.

0: Mars, Bruno Mars dans le Réveillotte Radio.
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2: Les béliers, si vous êtes au boulot aujourd'hui, une petite réussite professionnelle vous donne un élan supplémentaire.
0: Taureau, un membre de votre entourage vous sollicite pour un petit coup de main.
2: Gémeaux, un détail vous agace un instant, mais vous savez rebondir.
0: Cancer, votre talent du jour? L'imagination.
2: Lion, vous réglez quelque chose que vous repoussiez et ça vous met de meilleure humeur immédiatement.
0: Vierge, ce week-end prolongé vous fait le plus grand bien.
2: Balance, discuter avec un ami vous réconcilie avec un sujet que vous aviez un petit peu laissé de côté.
0: Scorpion, un petit concours de circonstances tombe à pic.
2: Sagittaire, vous gagnez en motivation, vous, pour la suite.
0: Capricorne, quelques ajustements sont faits à la maison et cela apaise tout le monde.
2: Verseau, une réponse attendue vous libère l'esprit.
0: Et enfin les poissons, vous passez en mode week-end plutôt que prévu.
2: Tu bah, m'étonnes.
0: On est déjà en week-end pour vous dans l'esprit, même si on est là pour vous accompagner évidemment. En ce vendredi 15 mai aujourd'hui, le réveil avec Kenji et Vianney. Voici le feu maintenant sur votre radio. 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
2: 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Et surtout, soyez bien là à 8h05. Et puis la bonne nouvelle, c'est que vous serez là à 8h05 parce que vous allez rester avec nous. Regardez qui c'est qui arrive. Taylor Swift, Hoppolite.

0: Taylor Swift est dans le réveil de votre vendredi matin, vendredi un peu particulier pour beaucoup d'entre vous puisque c'est évidemment, j'allais dire férié, pas du tout, c'est pas férié, il y a beaucoup de gens qui font le pont, voilà c'est ce que je voulais dire. Taylor Swift qu'on écoutait il y a quelques instants et vous l'avez peut-être vu, qui a piqué une petite tête dans les 20 ans d'Anna Montana.
1: Qui sont toujours disponibles hein, d'ailleurs sur Disney+, si vous vous demandez, oui, puisqu'elle avait écrit des chansons à l'époque pour Anna Montana et du coup elle a fait le plaisir à l'équipe de venir, c'est cool.
0: Mais il n'y avait pas l'histoire qu'à un moment ils cherchaient une meuf qui devait aller dans le foin et personne voulait et elle c'est la seule qui a dit oui.
1: Elle était pas très connue à l'époque et dit on cherche quelqu'un mais faut qu'elle chante dans une grange dans le foin. Taylor Swift elle a dit bah oui, elle a bien fait de dire oui. Ouais.
0: C'est clair que vu la carrière maintenant elle a bien fait de dire oui. Et vous savez quoi, vu ce qui est formidable, c'est qu'on parlait à l'instant de Taylor Swift qui était dans Anna Montana. Et Anna Montana c'est qui? C'est Miley Cyrus derrière. Ouais. Eh ben on va l'écouter aussi.
1: Ah ouais. Oh wow. C'est bien fait hein, quand même ce réveil. Hein.
0: C'est clair. Bravo aux gens qui le font. Merci. Non, arrêtez. C'est trop. Arrêtez. Miley Cyrus dans quelques instants. James One est derrière l'éphéméride.
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0: Miley Cyrus dans le réveil de ce vendredi matin de ce 15 mai. Bon début de journée avec nous Clarisse et avec les anniversaires du jour. Bien évidemment, on pense notamment au Ballon d'Or Ousmane Dembélé qui a 29 ans aujourd'hui. Et félicitations d'ailleurs à lui, il a reçu une autre récompense de meilleur joueur de Ligue 1, il me semble, lundi dernier.
1: C'était en début de semaine, ouais. Anaïs Delva aussi à 40 ans. Alors peut-être que le nom comme ça, vous vous dites, attendez, mais je remets pas Anaïs Delva. Si, ouais. si.
2: Délivrée.
0: Voilà, c'est elle.
1: La voix française de la Reine des Neiges.
0: C'est elle qui est coupable de toutes ces... après-midi, avec vos enfants qui chantent à fond, libéré, délivré.
1: Sacré voix, hein, cela dit. Hein.
0: C'est vrai, sacré voix. Anaïs Delva, donc, à 40 ans, bon anniversaire à elle. On pense également à Patrice Evra, qui a 45 ans, ex-joueur de l'équipe de France, bien évidemment. Et David Charvet, 54 ans, qui courait sur la plage avec Pamela Anderson dans...
1: Alerte à Malibu.
0: Alerte à Malibu, à l'époque. Et elle avait fait de la musique, évidemment. Je me rappelle d'un titre que j'adorais à l'époque. C'est le moment d'assumer.
1: Moi, je le connais, Secret Story. Il avait fait quelques années plus tard. Ouais.
0: C'est vrai aussi. Il en a fait des choses, ce David Charvet. 54 ans aujourd'hui pour lui. Bon anniversaire. Bonne fête à toutes les Denises qui nous écoutent. Un autre anniversaire original. Celui de l'ouverture au public de la Tour Eiffel. Clarisse, c'est en 1889. C'était donc il y a
1: 137 ans. Je fais les calculs en avance maintenant. Je me fais plus avoir.
0: Allez, bon anniversaire à vous, évidemment, si vous êtes du 15 mai. Pour début de

0: Ouais.
1: 7h30, c'est le réveil Hot Radio, ça continue avec Bébé Rexa. Waouh. C'est bien pour se réveiller, ça est efficace. Will John dans quelques instants, j'adore ce son avec Faceless derrière évidemment.
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1: Mais d'abord c'est l'info, c'est la météo, c'est avec Théo Andrieux. Bonjour Théo.
3: Bonjour Alex, bonjour Clarisse.
1: Salut. On y va pour l'essentiel de l'actu.
3: Et on retrouve encore un temps maussade dans la région aujourd'hui. Le ciel va rester nuageux jusqu'à la fin de la journée avec de nouvelles averses orageuses de cet après-midi et des rafales de vent assez fortes. Mais ensuite, le temps va s'améliorer. À partir de demain après-midi, on va retrouver un beau soleil et le ciel sera encore très lumineux dans la journée de dimanche. Pour les températures, comptez seulement 13 degrés pour la maximale aujourd'hui à Belley, jusqu'à 16 pour demain à Morestel et 18 dimanche. À la une en France, un adolescent a été tué par balle hier soir à Nantes et deux autres ont été blessés. Une fusillade a éclaté vers 19h30 dans le quartier Port-Boyer. D'après le procureur de la République de Nantes, les trois adolescents ont été visés par les tirs et celui qui est décédé venait d'avoir 15 ans. Les deux autres sont âgés de 13 et 14 ans et le pronostic vital du plus jeune est engagé. Le ou les tireurs des coups de feu ont pris la fuite et pour l'instant il n'y aurait eu encore aucune interpellation et le magistrat confirme qu'il s'agit d'un règlement de compte en lien avec le trafic de stupéfiants. À Chambéry, des adolescents de 13 à 17 ans organisent un rassemblement demain pour nettoyer le parc du Vernet. C'est une initiative du groupe Jeunes à Impact, un groupe d'adolescents engagés dans la cause environnementale locale. Ils vous donnent rendez-vous au parc du Vernet demain après-midi de 14h30 à 16h30 pour une clean walk, donc une marche de ramassage des déchets. Si jamais vous êtes disponible, n'hésitez pas à aller rejoindre le groupe demain au parc pour aider ces jeunes dans cette très belle action. Toutes les infos à retrouver sur chambéry.fr. Et si on dit en mai « fais ce qu'il te plaît », c'est peut-être grâce au grand nombre de jours fériés qui rallongent nos week-ends tout au long du mois. Vous le savez, hier c'était le jeudi de l'Ascension, mais alors est-ce que vous, de votre côté, vous avez pris votre vendredi pour faire un week-end encore plus long que les précédents et en profiter pour partir?
4: Ouais, normalement j'ai les 4 jours, après je pense pas que je vais partir, je pense si la météo le permet, je vais rester au soleil et profiter un peu de la vie.
5: Non, moi je travaille déjà pour les attentes universitaires, mais au-delà de ça aussi pour tout simplement avoir un salaire à la fin du mois et pouvoir se payer la vie étudiante.
6: Alors oui, là déjà j'ai eu une bonne semaine de vacances, mais non, cette année on va pas bouger, voilà.
7: Ben nous on va faire une balade, on va faire de la randonnée, on est pas mal rando.
3: Et donc un très bon week-end à vous si jamais vous faites le pont, et on souhaite aussi un bon courage à tous ceux qui travaillent.

0: directement les champions. Sinon, ils sont obligés de passer par des
1: barrages. Ça évite de se taper les barrages.
0: Ouais, en plus, les barrages débutent juste après la Coupe du Monde et tout. Bon, moi, je suis pas sûr qu'il y aurait beaucoup de Lyonnais en Coupe du Monde, mais bon. Bref, bon, s'il faut éviter les barrages, c'est
1: voilà.
0: Bien quand même. Voilà, c'est ce qu'il faut retenir. Gros enjeu donc pour l'OL qui doit récupérer sa troisième place. Ce sera dimanche soir, ce sera 21h. À Décines, évidemment, au Groupama Stadium. Voici Elisa Tovatier d'Homme Dice dans le Réveil Autre Radio. Et nous...

0: le retour de Teddy Swims qui fait bien plaisir avec son nouveau titre Mr. No Idols dans Réveil.
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0: 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Clarisse, de mémoire, j'ai le sud plus en mémoire le midi, entre guillemets. Tu vois, vers ouais. Toulon.
2: Ah,
0: là.
2: C'est cool. Ça
0: restait sympa, j'ai que des bons souvenirs là-bas.
2: Plus sud, mais en bas à gauche, vers Argelès, Collioure, tout ça et tout. Okay. Tout est dispo là sur Omer, tout ce qu'on vous dit. Et pas que le sud d'ailleurs.
0: Yes, il y a aussi la Corse. Ouais, c'est le sud aussi. Bon, pas non, mais si vous voulez aller à Dunkerque ou Calais, il n'y a pas de soucis, ça marche aussi. Hein. On respecte. Naika dans quelques instants, One Track Mind. On respecte, mais on comprendra pas par contre. Allez, bonne chance à vous. Réveil au 7-11-12. Naika arrive donc. Et le hit anniversaire, tout ça avant 8h.
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0: Naïka dans le réveil de radio ce matin, on écoutait One Track Mind.
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0: Dans quelques instants, on va remonter loin, très très loin. On va remonter en 2005, 21 ans déjà. Et tout ça, ça se passait il y a 21 ans aussi, Clarisse.
2: Et bah vous savez quoi, il y avait Brice Denis il y a 21 ans.
0: Oui.
2: Qui arrivait, qui cassait tout le monde.
0: Je te casse.
2: C'était aussi Harry Potter et la Coupe de Feu, qui est le film le plus vu de l'année en France. On a vu Le Monde de Narnia au cinéma cette année-là.
0: Ouais.
2: Ça sortait aussi Grey's Anatomy, c'était la petite série qui débutait. On savait pas encore qu'elle allait avoir 92 saisons.
0: Et je me rappelle, c'était lundi soir, c'était en deuxième partie de soirée sur TF1 à l'époque. On découvrait tout juste la série. En plus, il y avait eu l'année de la grève juste avant, donc c'était un bordel pas possible.
2: Et il y avait aussi évidemment la TNT qui arrivait en 2005.
0: Tout ça, c'était en 2005, et en 2005, on écoutait les Black Eyed Peas avec les

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1: Déjà 8h, c'est le réveil, ça continue dans quelques instants sur votre radio avec Angèle et Justice côté hit. What you want, t'es là, vous vous dites, bah, vendredi, ils ont peut-être fait le pont, il n'y aura pas de cash code. Votre radio. 600 euros dans le coffre, les copains, et la combinaison, vous la connaissez, dans 5 minutes, on fera tourner la roue pour déterminer le code qui libère ces 600 euros aujourd'hui.
2: 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D'abord l'info, d'abord la météo, d'abord Théo Andrieux.
3: Bonjour. D'abord moi quand même.
2: Bah oui, d'abord toi. Priorité à l'actu, on y va, c'est parti. On commence avec votre météo, votre radio.
4: Et on retrouve encore un temps maussade dans la région aujourd'hui. Le ciel va rester nuageux jusqu'à la fin de la journée avec de nouvelles averses orageuses de cet après-midi et des rafales de vent assez fortes. Mais ensuite, le temps va s'améliorer. À partir de demain après-midi, on va retrouver un beau soleil et le ciel sera encore très lumineux dans la journée de dimanche. Pour les températures, comptez seulement 13 degrés pour la maximale aujourd'hui à Belley, jusqu'à 16 pour demain à Morestel et 18 dimanche. À la une dans le monde, c'est cette rencontre entre le président américain Donald Trump et son homologue chinois Xi Jinping. C'est Donald Trump qui a fait le déplacement en Chine à l'occasion du sommet à Pékin qui a démarré hier. Le président américain a déclaré avoir conclu des accords commerciaux fantastiques avec le dirigeant chinois. D'après Donald Trump, la Chine aurait promis d'acheter 200 gros Boeing ainsi que du pétrole et des produits agricoles américains, ce que Pékin n'aurait pas confirmé. Mais selon le président chinois, c'est une visite historique qui fera date. À Chambéry, des adolescents de 13 à 17 ans organisent un rassemblement demain pour nettoyer le parc du Vernet. C'est une initiative du groupe Jeunes à Impact, un groupe d'adolescents engagés dans la cause environnementale locale. Ils vous donnent rendez-vous au parc du Vernet demain après-midi de 14h30 à 16h30 pour une clean walk, donc une marche de ramassage des déchets. Si jamais vous êtes disponible, n'hésitez pas à aller rejoindre le groupe demain au parc pour aider ces jeunes dans cette très belle action. Toutes les infos à retrouver sur chambéry.fr. Et si on dit en mai, fais ce qu'il te plaît, c'est peut-être grâce au grand nombre de jours fériés qui rallongent nos week-ends tout au long du mois. Vous le savez, hier c'était le jeudi de l'Ascension, mais alors est-ce que vous, de votre côté, vous avez pris votre vendredi pour faire un week-end encore plus long que les précédents et en profiter pour partir?
5: Ouais, normalement j'ai les 4 jours, après je pense pas que je vais partir, je pense si la météo le permet, je vais rester au soleil et profiter un peu de la vie.
6: Non, moi je travaille, déjà pour les attentes universitaires, mais au-delà de ça aussi pour tout simplement avoir un salaire à la fin du mois et pouvoir se payer la vie étudiante.
7: Alors oui, là déjà j'ai une bonne semaine de vacances, mais non, cette année on va pas bouger, voilà.
8: Ben nous on va faire une balade, on va faire de la randonnée, on est pas mal rando.
4: Et donc un très bon week-end à vous si jamais vous faites le pont, et on souhaite aussi un bon courage à tous ceux qui travaillent.
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4: Un point sur les stations les moins chères pour le litre de samplon 95-10, c'est chez Netto à Eclos-Badinière, 1,99€. Même prix chez Auchan à Saint-Jean-de-Bournay, tout comme au Total de Bourgoin, avenue Alsace-Lorraine. Et pour le gasoil, c'est au Leclerc de Bourgoin, avenue Henri-Barbusse, 2,09€. Au carrefour de l'île d'Abo, c'est le même prix. Et également chez Netto à Eclos.

0: avec Justice dans le Réveil Hot Radio ce matin.
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2: Les béliers, si vous êtes au boulot aujourd'hui, une petite réussite professionnelle vous donne un élan supplémentaire.
0: Les taureaux, un membre de votre entourage vous sollicite pour un coup de main.
2: Gémeaux, un détail vous agace un instant, mais vous savez rebondir.
0: Cancer, votre talent du jour, c'est l'imagination.
2: Lion, vous réglez quelque chose que vous repoussiez, et ça vous met immédiatement de meilleure humeur.
0: Vierge, ce week-end prolongé vous fait le plus grand bien.
2: Balance, discuter avec un ami vous réconcilie avec un sujet que vous aviez un petit peu abandonné.
0: Les scorpions, un petit concours de circonstances tombe à pic.
2: Sagittaire, vous gagnez en motivation, vous, pour la suite.
0: Capricorne, quelques ajustements sont faits à la maison et cela apaise tout le monde.
2: Verseau, une réponse attendu vous libère l'esprit.
0: Et enfin les poissons, vous passez en mode week-end plutôt que prévu. Bon début de journée avec nous, bon vendredi matin avec les hits Sia, Sean Paul, Cheap Thrills, et derrière on vous révèle la combinaison qui pourrait bien vous rapporter ce matin 600 euros.
3: Hop.

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2: Retour du cash code en ce vendredi matin. Et oui, même les jours de pont, on est là pour vous offrir de l'argent. 600 euros à gagner si vous nous répétez la combinaison du jour, Clarisse.
3: Et vous savez quoi, la bonne nouvelle, c'est que la roue est en train de tourner. Ça veut dire que la combinaison est en train de se déterminer. Ces 4 chiffres vous rapporte 600 euros ce matin. Ce sont lesquels, Alex?
2: 91 08.
3: 9108. Ok, c'est noté.
2: Voilà, vous nous répétez ces 4 chiffres dans une heure et vous repartirez avec 600 euros. Je vous conseille de vous inscrire parce que comme hier, il y a un petit peu moins de monde qui joue forcément.
3: Ouais,
2: c'est un pont, donc voilà, il y a plus de monde qui n'écoute pas la radio, qui est tranquillement à la maison peut-être en train de dormir. Et ben profitez-en vous pour choper les 600 euros à gagner dans une heure en nous répétant cette combinaison que je vous répète une dernière fois. 91 08. Bonne chance à vous. Voici Julien Lib sur Astradio. 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

0: Julien Lippe dans le réveil de ce vendredi matin. On écoutait Dis-moi où, bonjour. Bon début de journée avec le réveil. Vous le savez peut-être, demain soir ce sera l'Eurovision. Chaque année on attend la France.
1: Ouais.
0: On se rappelle de Barbara Previ qui avait fini deuxième il y a quelques années. Et cette année on a remisé sur quelqu'un qu'on connaît un petit peu moins, on va dire ça comme ça. Ouais, quelqu'un qui est un peu moins dans la lumière que Amir par exemple ou Lazara il y a encore quelques années.
1: Louane
0: également l'année dernière. Bon, on est cinquième hein, dans les classements des codes des bookmakers. On a regardé un petit peu, cinquième. On va écouter les favoris, les deux favoris. Il y a notamment la Finlande avec ce titre Liketin. Voilà, je sais pas le prononcer, mais c'est pas grave. Linda Lampenius et Pete Parkkonen qui nous chantent ça.
1: C'est efficace, hein.
0: C'est pas mal.
1: Ouais. Tu l'entends, t'as envie de taper dans les mains, t'as envie d'entendre.
0: 34% de chance de victoire selon les bookmakers pour la Finlande donc avec ce titre. Voici la Grèce. Whatever. Un peu plus surprenant.
1: C'est Bad Bunny en soirée techno, j'ai l'impression.
0: 14% de chance de victoire quand même pour la Grèce avec ce titre d'Aquilas Perto. Et puis la France, 5ème avec 7% de chance de victoire. Mais on va déjouer les pronostics.
1: Bah, j'espère parce que franchement, elle a une voix de fou furieux Monroe qui chante Regarde du coup, qui nous représente cette année. Écoutez ce qu'elle nous fait là quand même. Hein. C'est pas à ce moment-là où elle fait de l'opéra. C'est juste après où elle monte dans les aigus, c'est sublime.
0: C'est peut-être là.
1: Ouais.
0: Incroyable.
1: Est-ce que les autres ils savent faire ça?
0: On va déjouer les pronostics, on va gagner cette Eurovision 2026. Merci Monroe d'avance, c'est demain soir 21h sur France 2, on a cherché l'heure de passage de partout, on l'a pas encore. Donc on regardera de 21h à 3h du matin. Dans une heure, je crois que ça finit à 1h. Ça finit super tard l'Eurovision. Alex Soares, Fever Dream. Dans quelques instants, bon début de journée avec le réveil. Dans quelques instants, le jeu de la plaque également pour gagner plein d'essence.
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0: Alex Warren sur la radio de Bourgoin et sur Hot Radio.
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0: 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La suite de vos 8, oh là là, vous êtes aussi des petits chanceux avec le classique Hot Radio, les Daft Punk et l'excellent One More Time.

0: Il est 8h30, c'est le réveil Hot Radio, ça continue avec Tame Impala. Ça c'est la voix de Jenny qui a été invitée sur le titre Dracula.
1: Et derrière on entend donc Tame Impala, Kevin Costner de son petit nom si vous voulez tout savoir.
0: Merci Clarisse pour cette information. Tonton ne se stoppe, voilà.
1: Tonton s'en fout, c'était ça que je voulais dire. C'est les vacances qui vous intéressent, je sais.
0: On va dire, je voulais pas dire ça mais l'idée était là.
1: On vous les entend 5 minutes, on joue avec Omer. Vous partez où vous voulez en Europe. Le mot clé c'est réveil, vous l'envoyez au 7-11-12.
0: Bonjour, rebonjour Théo Andrieux.
2: Rebonjour Alex, rebonjour Clarisse.
0: Allez on y va pour l'actu et la météo Hot Radio.
2: Et on retrouve encore un temps maussade dans la région aujourd'hui. Le ciel va rester nuageux jusqu'à la fin de la journée avec de nouvelles averses orageuses de cet après-midi et des rafales de vent assez fortes. Mais ensuite, le temps va s'améliorer. À partir de demain après-midi, on va retrouver un beau soleil et le ciel sera encore très lumineux dans la journée de dimanche. Pour les températures, comptez seulement 13 degrés pour la maximale aujourd'hui à Belley, jusqu'à 16 pour demain à Morestel et 18 dimanche. À la une dans le monde, c'est cette rencontre entre le président américain Donald Trump et son homologue chinois Xi Jinping. C'est Donald Trump qui a fait le déplacement en Chine à l'occasion du sommet à Pékin qui a démarré hier. Le président américain a déclaré avoir conclu des accords commerciaux fantastiques avec le dirigeant chinois. D'après Donald Trump, la Chine aurait promis d'acheter 200 gros Boeing ainsi que du pétrole et des produits agricoles américains, ce que Pékin n'aurait pas confirmé. Mais selon le président chinois, c'est une visite historique qui fera date. À Chambéry, des adolescents de 13 à 17 ans organisent un rassemblement demain pour nettoyer le parc du Vernet. C'est une initiative du groupe Jeunes à Impact, un groupe d'adolescents engagés dans la cause environnementale locale. Ils vous donnent rendez-vous au parc du Vernet demain après-midi de 14h30 à 16h30 pour une clean walk, donc une marche de ramassage des déchets. Si jamais vous êtes disponible, n'hésitez pas à aller rejoindre le groupe demain au parc pour aider ces jeunes dans cette très belle action. Toutes les infos à retrouver sur chambéry.fr. Et si on dit en mai « fais ce qu'il te plaît », c'est peut-être grâce au grand nombre de jours fériés qui rallongent nos week-ends tout au long du mois. Vous le savez, hier c'était le jeudi de l'Ascension, mais alors est-ce que vous, de votre côté, vous avez pris votre vendredi pour faire un week-end encore plus long que les précédents et en profiter pour partir?
3: Ouais, normalement j'ai les 4 jours, après je pense pas je vais partir, je pense si la météo le permet, je vais rester au soleil et profiter un peu de la vie.
4: Non, moi je travaille, déjà pour les attentes universitaires, mais au-delà de ça aussi pour tout simplement avoir un salaire à la fin du mois et pouvoir se payer la vie étudiante.
5: Alors oui, là déjà j'ai eu une bonne semaine de vacances, mais non, cette année on va pas bouger, voilà.
6: Ben nous on va faire une balade, on va faire de la randonnée, on est pas mal rando nous.
2: Et donc un très bon week-end à vous si jamais vous faites le pont, et on souhaite aussi un bon courage à tous ceux qui travaillent.

0: Tame Impala avec Jenny dans le Réveil Hot Radio ce matin, c'était Dracula.
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0: C'est Nico que nous accueillons ce matin, salut Nicolas.
2: Salut Nico.
3: Salut le Réveil.
0: Comment ça va déjà?
3: Bah bien, et vous?
0: Bah super.
2: Impeccable.
0: Bien. Bon, et on te rassure, c'est bien nous. Clarisse m'a dit en antenne que apparemment t'avais halluciné et que tu pensais pas être tiré au sort.
3: Bah grave, ça fait plaisir, hein. C'est la première fois que je joue et direct sélectionné.
0: Et voilà, comme quoi ça n'arrive pas qu'aux autres. Ouais. Et une fois peut suffire, c'est bien. C'est un très très bon exemple que tu nous donnes, Nico. Merci.
3: Ça fait plaisir.
0: T'es spécialiste dans les alarmes, c'est ça, dans la vie?
3: C'est ça, bon, tout à fait, alarme, vidéo, surveillance.
0: Nickel.
2: C'est toi qu'il faut qu'on appelle pour le cache-code en fait.
0: il va nous
2: mettre un système de sécurité autour là.
0: C'est clair.
3: Ouais, tranquille. C'est ça.
0: Bon, allez, on va tenter notre chance, non pas pour le cache-code, parce que ce sera un peu plus tard le cache-code, oui, même en ce vendredi.
3: Ouais.
0: Mais d'abord, on va tenter de gagner des vacances, une semaine de vacances à 4 avec Omer dans les 400 campings villages d'Omer. Hein,
2: ouais, c'est ça. Il y a du 4 étoiles et du 5 étoiles, des destinations en France, en Europe. On va commencer par faire une valise. Nico, t'as 10 secondes pour nous donner 3 objets incongrus, bizarres à mettre dans une valise. C'est parti.
3: Allez, un extincteur.
2: Oui.
3: Du lubrifiant.
2: Ouais.
3: Et une courgette.
0: J'ai l'impression. Il n'y a pas un thème là dans. Il y a un courgette.
2: À quoi sert l'extincteur du coup, je me dis?
0: C'est pour allumer le feu naissant.
2: Oui,
0: oui,
3: voilà, c'est ça, exactement.
0: Quand il fait trop chaud, ça rafraîchit tout le monde comme
2: et
0: ça.
2: Et là, j'imagine la valise qui passe au portique de sécurité à l'aéroport, la tête des agents qui voient le scanner.
0: Bon, oh, bravo, coup, bravo, c'est
2: gagné. Ouais,
3: c'est bon. Elle est cool, super. Ça
0: on
3: fait
0: partira, par contre, on partira pas avec toi, je te le dis tout de suite. Ouais. On n'est pas là pour souffrir, ok? Allez, tu partiras avec qui tu veux. Évidemment, tu sais avec qui tu vas partir d'ailleurs.
3: Ah bah avec la famille, hein. Avec ma femme et mes enfants.
0: Vous allez vous régaler, vous allez passer un super moment. Une idée peut-être déjà de la destination ou pas encore?
3: Bah le sud, hein.
0: Bah ouais, tant qu'à faire, le soleil.
3: Bah aller chercher le soleil, hein.
0: On est bien d'accord. Bon bah régalez-vous bien. Et puis pour vous qui n'avez pas gagné de vacances, il y en aura très très vite à regagner évidemment ici ou dans la famille. Et puis encore un super cadeau, on vous offre du festival la semaine prochaine. Bref,
2: ouais.
0: Il y en aura pour tout le monde, ne vous inquiétez pas. Nico, on te souhaite de passer une très très bonne journée. À bientôt, salut.

0: Taylor Swift dans le réveil de ce vendredi matin. Désolé, je buvais à mes petites gourdes.
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2: T'as pas assez bu vu le bruit qu'elle fait encore, je pense. Il y a trop d'eau dans cette gourde.
0: Bah, regarde, regarde.
2: C'est vrai, elle est presque vide.
0: Il n'y a plus rien pratiquement.
2: Ouais, c'est une belle perf.
0: Merci, Karis. Allez, on y va, un double chiffre du réveil aujourd'hui. 9h18 pour les hommes, 1h24 chez les femmes. De quoi parle-t-on à votre avis?
3: Donc c'est beaucoup plus chez les hommes.
0: Beaucoup plus chez les hommes.
3: Attends, c'est tous les jours ou c'est une durée
0: Ça peut être tous les jours, c'est sur toute une année.
3: Toute une année.
0: Voilà. Non, pardon, je vous dis des bêtises, c'est sur toute une vie.
3: Toute une vie, ok. Ouais.
2: Ah, 9h sur une vie, ça change la donne, c'est pas
3: ça, c'est peu, ouais.
0: Et 1h24 chez les femmes, quoi.
2: Ouais. Qu'est-ce qu'on fait beaucoup moins que vous?
0: C'est une moyenne.
3: Alors là, ouais, aucune idée.
0: Ah ouais, ça nous regarde avec ses petits yeux là pour essayer de deviner là.
3: Peut-être séduire.
0: Hein?
3: Séduire.
0: Non, pas
3: est-ce
0: séduire.
3: Est-ce qu'il y a un truc par rapport à ça?
0: Oui, on est dans le thème, on va dire ça comme ça.
2: Dans le thème de la séduction ou du couple?
0: Dans le du couple.
2: Ouais, ok.
0: T'as une idée?
2: J'ai une idée. Vas-y, c'est pas très glorieux pour vous, messieurs. J'espère que c'est pas la bonne réponse. L'infidélité?
0: Non, ça non.
3: C'est beaucoup plus que 9h, je pense.
0: Oh, tu nous prends tranquille. Oh, arrête, toi. Jamais il remplace Teddy de nous. Jamais de ton vie. Bon allez, 9h18 pour les hommes et 1h24 chez les femmes. C'est sur toute une vie, c'est dans le couple et
2: c'est positif,
0: un instant très intime.
2: Ok.
3: Voilà, attends, qu'est-ce que ça peut être?
2: Bah, pendant qu'on fait l'amour, mais qu'est-ce qui se passe en particulier?
0: À la fin.
2: Ah, jouir.
0: Exactement, l'orgasme. 9h18 pour les hommes en moyenne sur toute une vie contre 1h24 seulement chez les femmes.
2: Eh ben c'est pas glorieux.
0: C'est pas glorieux non plus. Ouais.
3: Ok.
0: C'est pas l'infidélité, mais c'est pas glorieux non plus, quoi.
2: La personne n'ose enchaîner.
0: C'est clair. Vita pour remonter le moral à tout le monde. Non, je déconne. Ça fait mal. À tout de suite.
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0: Vita dans le réveil de ce vendredi matin. Aujourd'hui, on écoutait Ça fait mal. Vita qui nous avait annoncé d'ailleurs que ce serait son dernier album, hein, Charlotte. Et pourtant, et puis... ouais, pas tout à fait, parce qu'il y aura une suite, apparemment, une suite avec...
1: Eh ben, des duos.
0: Exactement, ouais.
1: C'est ça. Ah bon? Ah bon? Non, mais ce Vita là, le ça fait mal qu'on vient de s'entendre.
0: Ouais.
1: Je pense que c'est la première fois que je l'entends en solo non, depuis 10 ans.
0: Ah oui, d'accord. J'allais dire, il y a Fleur de Toi, il y a quand même ses premiers titres. Ah, bon, c'est vrai qu'après, elle a bossé avec Gims, elle a bossé avec Julien Doré.
1: Elle a bossé avec Diams.
0: Ouais, oui, aussi, évidemment. Avec le... Oh là, il était incroyable ce Confession Nocturne.
1: Ah ouais.
0: Bref, Charlotte, donc, Vita sera de retour avec une suite de cet album, Charlotte, et avec. Des duos, sacré Vita.
1: Ah, à voir, ça peut être cool, hein.
0: Bah oui, ça peut être très très sympa. En attendant, on écoute un duo, justement, ça tombe bien.

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1: Déjà 9h, bon début de journée avec nous, avec le réveil Hot Radio évidemment. Dans les prochaines minutes, on va écouter Zao qui reprend MC Solar.
2: En 91, c'était Caroline. En 2026, c'est comme Caroline.
1: 35 ans après, Clarisse.
2: Ouais, 35 ans.
1: Incroyable.
2: Tiens, tant qu'on est dans les chiffres, 600 aussi. On vous offre 600 euros dans 5 minutes.
1: Avec la combinaison que vous avez entendue tout à l'heure, bonne chance à vous. Si vous n'avez pas encore joué, code 71112. D'abord l'info, d'abord la météo. Rebonjour Théo Andrieux.
3: Rebonjour Alex, rebonjour Clarisse.
1: On commence avec votre météo.
3: Et on retrouve encore un temps maussade dans la région aujourd'hui. Le ciel va rester nuageux jusqu'à la fin de la journée, avec de nouvelles averses orageuses de cet après-midi et des rafales de vent assez fortes. Mais ensuite, le temps va s'améliorer. À partir de demain après-midi, on va retrouver un beau soleil et le ciel sera encore très lumineux dans la journée de dimanche. Pour les températures, comptez seulement 13 degrés pour la maximale aujourd'hui à Belley, jusqu'à 16 pour demain à Morestel et 18 dimanche. À la une en France, un adolescent a été tué par balle hier soir à Nantes et deux autres ont été blessés. Une fusillade a éclaté vers 19h30 dans le quartier Port-Boyer. D'après le procureur de la République de Nantes, les trois adolescents ont été visés par les tirs et celui qui est décédé venait d'avoir 15 ans. Les deux autres sont âgés de 13 et 14 ans et le pronostic vital du plus jeune est engagé. Le ou les tireurs des coups de feu ont pris la fuite et pour l'instant il n'y aurait eu encore aucune interpellation et le magistrat confirme qu'il s'agit d'un règlement de compte en lien avec le trafic de stupéfiants. À Chambéry, des adolescents de 13 à 17 ans organisent un rassemblement demain pour nettoyer le parc du Vernet. C'est une initiative du groupe Jeunes à Impact, un groupe d'adolescents engagés dans la cause environnementale locale. Ils vous donnent rendez-vous au parc du Vernet demain après-midi de 14h30 à 16h30 pour une clean walk, donc une marche de ramassage des déchets. Si jamais vous êtes disponible, n'hésitez pas à aller rejoindre le groupe demain au parc pour aider ces jeunes dans cette très belle action. Toutes les infos à retrouver sur chambéry.fr. Et si on dit en mai, fais ce qu'il te plaît, c'est peut-être grâce au grand nombre de jours fériés qui rallongent nos week-ends tout au long du mois. Vous le savez, hier c'était le jeudi de l'Ascension, mais alors est-ce que vous, de votre côté, vous avez pris votre vendredi pour faire un week-end encore plus long que les précédents et en profiter pour partir?
4: Ouais, normalement j'ai les 4 jours, après je pense pas que je vais partir, je pense si la météo le permet, je vais rester au soleil et profiter un peu de la vie.
5: Non, moi je travaille, déjà pour les attentes universitaires, mais au-delà de ça aussi pour tout simplement avoir un salaire à la fin du mois et pouvoir se payer la vie étudiante.
6: Alors oui, là déjà j'ai une bonne semaine de vacances, mais non, cette année on va pas bouger, voilà.
7: Bah nous on va faire une balade, on va faire de la randonnée, on est pas mal rando nous.
3: Et donc un très bon week-end à vous si jamais vous faites le pont, et on souhaite aussi un bon courage à tous ceux qui travaillent.
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3: Un point sur les stations les moins chères pour le litre de sans-plomb 95 de 10, c'est chez Netto à Eclos-Badinière, 1,99€. Même prix chez Auchan à Saint-Jean-de-Bournay, tout comme au Total de Bourgoin, avenue Alsace-Lorraine. Et pour le gasoil, c'est au Leclerc de Bourgoin, avenue Henri-Barbusse, 2,09€. Au Carrefour de l'Île d'Abo, c'est le même prix, et également chez Netto à Eclos.

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2: 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Est-ce que vous allez nous répondre? Est-ce que vous allez gagner ces 600 €? Réponse tout de suite, c'est parti. Ça sonne chez l'une et chez l'un d'entre vous. Ça sonne chez qui d'ailleurs, Clarisse?
3: On appelle chez Arthur.
2: Ok, c'est parti.
3: Et c'est pas parce que on est un jour férié qu'on a fait différemment d'habitude. Il y a une heure, on vous a donné le code qui déverrouille le coffre. Et on vous disait que vous avez peut-être un petit peu plus de chance parce qu'il y en a pas mal d'entre vous qui...
2: Vous aviez plus
3: c'est
2: de
3: gentil de me tuer mon argumentaire, quoi.
2: Vous aviez plus de chance si vous répondiez, quoi, parce que sinon vous avez zéro chance si vous répondez pas.
3: Ouais.
2: Ce sera pas pour Arthur malheureusement, ce sera peut-être pour vous lundi avec 700 € à gagner. On vous souhaite évidemment d'avance bonne chance, Clarisse, pour s'inscrire.
3: Ouais. C'est le mot-clé code, c'est ODE au 7-11-12.
2: Il est temps qu'on parte en week-end, nous aussi.
3: Ouais.
2: James Arthur pour les Hit Voici Impossible. Passez un bon début de journée, un bon vendredi matin, c'est le réveil Hot Radio.

0: K-pop Demon Hunters dans le réveil de votre vendredi matin. Aujourd'hui, à suivre dans quelques instants, Bruno Mars. Et qu'est-ce que vient de faire Bruno Mars? Il vient de nous surprendre en sortant un titre entièrement en espagnol. On va en écouter un petit extrait.
1: Ah, grave.
0: On découvre ça ensemble. On n'a pas écouté en antenne pour avoir la surprise avec vous.
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0: J'allais dire, on le reconnaît presque pas si on le reconnaît sur certaines intonations.
1: J'allais dire, il n'y a pas de doute, c'est dans Bruno Mars.
0: Oh, c'est beau. Bruno Mars, ça sent la réédition de l'album quand même, cette histoire. Hein.
1: J'ai compris un mot, c'est corazón, c'est le cœur, il me semble bien. Ça sent les petites chansons d'amour.
0: Ouais. Et c'est une chanson de lover. Ouais. Un peu plus rythmé. Bruno Mars, de retour avec I Just Might. Et juste derrière, le bon plan du vendredi matin. C'est le réveil pour début de journée.
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0: Bruno Mars sur la radio de Bourgoin, sur Hot Radio. Passez un bon début de journée avec nous. Le bon plan Hot Radio, Clarisse, du côté de Dessine, du côté du groupe Ama Stadium.
1: Oui, bah on espère que ce petit Bruno Mars sera motivé des Lyonnais parce qu'il y a un match à pas perdre dimanche. Déjà parce que c'est la dernière journée de Ligue 1 et qu'on aime toujours bien terminer sur une bonne note.
0: Oui.
1: Et puis ensuite parce qu'on joue face au RC Lens, qui sont très en forme en ce moment. Si on les bat, on peut décrocher sa place pour la Ligue des Champions directement, Alex, c'est
0: exactement, c'est exactement ça. Il faut finir troisième pour les Lyonnais pour pas s'embêter avec les barrages et être directement dans les groupes, dans la phase de groupe de Ligue des Champions. Le problème, c'est qu'il y a les Lillois qui sont troisième et qui vont jouer aussi à domicile face à Auxerre. Auxerre qui est pas au top, on va pas se mentir, même s'ils viennent de gagner, mais bon, je pense que ça va être compliqué. Mais en tout cas, Lyon doit se donner un maximum de chances et gagner. Voilà, faut pas calculer, faut gagner, puis on verra bien ce qui se passera après. Lyon qui reçoit le dauphin du Paris Saint-Germain, qui sera d'ailleurs dauphin, c'est officiel. Hein. Déjà, Lens finira deuxième. Donc, gros match qui attend nos Lyonnais. Samedi, dimanche soir, 21h.
1: Au Groupama Stadium, allez l'OL.
0: Allez l'OL.
1: On le gagne celui-là.
0: Ça, c'est bien dit, Clarisse. Les Black Eyed Peas, voici Shut Up. Shut up.

0: Il est 9h30 sur votre radio, il y a Miley Cyrus qui arrive. Ça tombe bien, j'étais en train de me dire c'est la seule chose qui manquait à notre matinée. Miley Cyrus.
1: Même pas un petit jeu.
0: Ah si, un petit jeu aussi quand même.
1: Allez, il y a trois thèmes ce matin, c'est le retour du 20 secondes de la gloire.
0: Formidable. Théo, tu connais les 20 secondes de la gloire?
2: Pas du tout, j'espère que vous allez m'expliquer.
0: Bah, tu vas découvrir ça dans quelques instants, mais tu vas voir, c'est super cool. C'est de la culture générale.
2: Ok.
0: On va jouer, on va s'affronter et je vais gagner, voilà.
2: Super.
0: En général, quand tu dis ça, je le paye après derrière. Mais bon,
1: ouais.
0: On verra ça dans quelques instants. Théo Andrieux pour l'info et la météo. Rebonjour Théo.
2: Rebonjour Alex, rebonjour Clarisse. Et on retrouve encore un temps maussade dans la région aujourd'hui. Le ciel va rester nuageux jusqu'à la fin de la journée avec de nouvelles averses orageuses de cet après-midi et des rafales de vent assez fortes. Mais ensuite, le temps va s'améliorer. À partir de demain après-midi, on va retrouver un beau soleil et le ciel sera encore très lumineux dans la journée de dimanche. Pour les températures, comptez seulement 13 degrés pour la maximale aujourd'hui à Belley, jusqu'à 16 pour demain à Morestel et 18 dimanche. À la une en France, un adolescent a été tué par balle hier soir à Nantes et deux autres ont été blessés. Une fusillade a éclaté vers 19h30 dans le quartier Port-Boyer. D'après le procureur de la République de Nantes, les trois adolescents ont été visés par les tirs et celui qui est décédé venait d'avoir 15 ans. Les deux autres sont âgés de 13 et 14 ans et le pronostic vital du plus jeune est engagé. Le ou les tireurs des coups de feu ont pris la fuite et pour l'instant il n'y aurait eu encore aucune interpellation et le magistrat confirme qu'il s'agit d'un règlement de compte en lien avec le trafic de stupéfiants. À Chambéry, des adolescents de 13 à 17 ans organisent un rassemblement demain pour nettoyer le parc du Vernet. C'est une initiative du groupe Jeunes à Impact, un groupe d'adolescents engagés dans la cause environnementale locale. Ils vous donnent rendez-vous au parc du Vernet demain après-midi de 14h30 à 16h30 pour une clean walk, donc une marche de ramassage des déchets. Si jamais vous êtes disponible, n'hésitez pas à aller rejoindre le groupe demain au parc pour aider ces jeunes dans cette très belle action. Toutes les infos à retrouver sur chambéry.fr. Et si on dit en mai, fais ce qu'il te plaît, c'est peut-être grâce au grand nombre de jours fériés qui rallongent nos week-ends tout au long du mois. Vous le savez, hier c'était le jeudi de l'Ascension, mais alors est-ce que vous, de votre côté, vous avez pris votre vendredi pour faire un week-end encore plus long que les précédents et en profiter pour partir?
3: Ouais, normalement j'ai les 4 jours, après je pense pas que je vais partir, je pense si la météo le permet, je vais rester au soleil et profiter un peu de la vie.
4: Non, moi je travaille déjà pour les attentes universitaires, mais au-delà de ça aussi pour tout simplement avoir un salaire à la fin du mois et pouvoir se payer la vie étudiante.
5: Alors oui, là déjà j'ai une bonne semaine de vacances, mais non, cette année on va pas bouger, voilà.
6: Bah nous on va faire une balade, on va faire de la randonnée, on est pas mal rando.
2: Et donc un très bon week-end à vous si jamais vous faites le pont, et on souhaite aussi un bon courage à tous ceux qui travaillent.

0: Théo, c'est bon pour les règles, parce que c'est une première quand même pour Théo.
1: Oui, c'est bon, j'ai compris.
0: On est bon niveau des règles, okay. C'est formidable. Eh ben écoute, c'est parti.
2: Alex va choisir en premier parmi ces trois thèmes.
0: Je vais prendre le cinéma.
2: On peut jouer.
0: Oh bah... non.
2: Attendez, non, mais parce qu'on en a parlé nous en antenne, mais vous savez pas. On joue avec le cinéma, les animaux de compagnie ou les vacances.
0: Ouais, et le cinéma, je pense que c'est pas mal. Vu que c'est le thème de Théo, je préfère pas qu'il y marque un max de points là-dessus. Allez, on y va,
2: allez,
0: c'est parti.
2: 20 secondes pour répondre à un maximum de questions.
0: Il va, je pense que je vais le rendre fou sur les réponses.
2: Quel film de James Cameron a longtemps été le plus gros succès du box-office mondial?
0: Titanic.
2: Oui. Dans quelle réplique retrouve-t-on dans quel film retrouve-t-on la réplique La vie c'est comme une boîte de chocolat?
0: Forrest Gump.
2: Oui. Quel réalisateur a créé la trilogie Le Seigneur des Anneaux?
0: Je ne sais pas.
1: Ah là.
2: Peter
1: là.
2: Jackson. Quelle actrice française a remporté un Oscar pour son rôle dans La Môme?
0: Edith Piaf, bien sûr.
1: Ah non, mais c'est la réponse.
2: Quel film coréen a remporté l'Oscar du meilleur film en 2020?
0: Parasite.
2: Oui. Dans quelle saga retrouve-t-on le personnage de Jack Sparrow?
0: Seigneur de Pirates des Caraïbes.
2: Pirates des Caraïbes, on était hors chrono.
0: Ah non.
2: On était hors chrono, ça fait 3 réponses à battre.
3: J'en aurais eu au moins 5.
0: Oui, mais c'est bien pour ça que je te l'ai piqué, tu vois, le thème.
2: Théo, on joue avec les vacances ou les animaux de compagnie?
1: Allez, les animaux de compagnie.
0: On embrasse Edith Piaf, hein, parce que magnifique Oscar, vraiment, bravo elle. Vraiment.
1: C'était Marion Cotillard.
0: Ouais, non, mais je suis même pas sûr que de survivre, ça existait encore les Oscars.
2: Encore une fois,
1: déjà, ouais.
2: Le chrono de 20 secondes part à la fin de la première question. On joue avec les animaux de compagnie. Quelle race de chien est souvent utilisée pour le sauvetage en montagne, Théo?
1: Les Saint-Bernard.
2: Les Saint-Bernard, oui. Quel animal domestique possède des vibrisses?
1: Des vibrisses.
2: Des moustaches.
1: Les chats.
2: Oui. Quelle race de chien est connue pour sa langue bleutée?
1: Sa langue bleutée? Le, je sais pas, le labrador, non?
2: Pas si t'as pas chaud, chaud. Quel petit rongeur est originaire des Andes?
1: Le hamster.
2: Non, le cochon d'Inde. Quelle est la durée moyenne de gestation d'un chat?
1: 7 mois.
2: 2 mois. Comment est-ce qu'on appelle un vétérinaire spécialisé dans les animaux exotiques? C'est un vétérinaire NAC.
1: Les nouveaux animaux de compagnie.
0: Bon, ouais. On n'est pas top. Hein. On n'est pas très top. Tous les deux, 3-3.
2: Courte victoire d'Alex, 3-2.
0: Ah, oh, d'accord, formidable.
1: Bien joué, Alex.
0: Bah écoute, merci, c'est normal. Et ça m'a bien fait le plaisir en tout cas de te prendre ton thème.
1: Avec plaisir.
0: Et bravo encore à Edith Piaf pour cet Oscar magnifique. Voici Florida, oui, seul dans le réveil ce matin. 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

0: Taï qui avait fait une petite pause et qui est de retour. C'était Girlfriend, c'était dans le réveil ce matin. Taï qui veut dire
1: take all you can.
0: Exactement. Prends tout ce que tu peux pour la traduction française. On est heureux de retrouver Taïk, enfin le coach de The Voice. Hein,
1: ouais.
0: La classe. Dans quelques instants, c'était leur suite qu'on va retrouver. Mais avant de vous quitter, de vous laisser entre les mains expertes de Guillaume, fallait qu'on vous parle du cadeau qu'on vous offre la semaine prochaine. Festival dans tous les sens.
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0: 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Taylor Swift en attendant avec Elizabeth Taylor. En attendant qui? En attendant Guillaume. À partir de 10h, prenez soin de vous. On vous embrasse, on vous souhaite un bon week-end. Et rendez-vous dès ce soir à 19h pour les classiques aussi,
1: oui.
0: Clarisse. Oh là là, ça va être trop trop bien.
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1: Il est 10h du mat sur votre radio, on fait un point sur l'info avant d'écouter Bébé Rexha avec New Religion, suivi de Nuit Incolore tout à l'heure avec Dépassé. Et pour tout savoir sur l'info, on commence par la météo sur votre radio, c'est avec Théo Andrieux.
2: Et on retrouve encore un temps maussade dans la région aujourd'hui. Le ciel va rester nuageux jusqu'à la fin de la journée, avec de nouvelles averses orageuses de cet après-midi et des rafales de vent assez fortes. Mais ensuite, le temps va s'améliorer. À partir de demain après-midi, on va retrouver un beau soleil et le ciel sera encore très lumineux dans la journée de dimanche. Pour les températures, comptez seulement 13 degrés pour la maximale aujourd'hui à Belley, jusqu'à 16 pour demain à Morestel et 18 dimanche. À la une, le trafic SNCF a été perturbé ce matin dans la région en raison d'une panne d'installation au niveau de la gare de Brignoux en Isère. Depuis 7h ce matin, plusieurs lignes sont concernées par cette perturbation, notamment les lignes Valence-Annecy et Valence-Genève. En conséquence, des retards ou même des suppressions de trains n'ont pas pu être évités entre Grenoble, Annecy et Chambéry, mais la SNCF a assuré mettre tout en œuvre pour rétablir au plus vite la circulation. Elle prévoyait d'ailleurs une reprise progressive du trafic vers 9h20, donc ça devrait actuellement se résoudre peu à peu. Le week-end prochain à Chambéry, la fameuse course solidaire Odyssea va fêter ses 20 ans. L'Odyssea, c'est la course qui vise à lutter contre le cancer du sein et elle fait son retour samedi prochain, le 23 mai. Une vague rose déferlera sur Chambéry, plus de 10 000 participants vêtus de rose sont attendus. L'objectif des organisateurs est d'atteindre les 200 000 euros de dons cette année, ce qu'ils estiment réalisable. N'hésitez pas, vous pouvez vous inscrire à plusieurs courses, le 2 km en famille, le 4 km marche ou en duo, le 8 km chronométré. Et pour célébrer les 20 ans de la course, le parc du Vernet va s'animer de 10h à 19h samedi prochain, avec notamment des shows de danse. Et les étudiants peuvent désormais déjeuner sans se ruiner. C'est grâce au Crous, ce restaurateur universitaire qui permet de manger rapidement et à très bas prix. Jusque-là, c'était seulement 1 euro pour les étudiants boursiers et 3,30 euros pour les non-boursiers. Mais le choix a été fait d'uniformiser le prix pour tous les étudiants à hauteur de 1 euro. Alors qu'en pensent les premiers concernés ?
3: Je trouve ça très bien parce que j'ai toujours trouvé que le système de calcul des bourses, il avait de grosses failles. Ça se base sur tes parents beaucoup. Et parfois, t'as des parents blindés de fric et qui t'aide pas du tout à faire quoi que ce soit dans la vie.
4: Je pense que c'est une bonne nouvelle. Après, par contre, le seul problème, c'est que j'espère que ça va pas entraîner des postes en moins en termes d'établissement Crous.
5: Bah, moi, je trouve ça trop bien que tous les étudiants puissent en profiter parce que, pas parce qu'on n'est pas boursier qu'en soi, on peut payer des repas tout le temps à 3, je crois que c'était 3,50.
6: C'est quand même vachement pratique. Pour le budget du mois, 1 euro, ça fait une grosse différence. Donc, en tant que non-boursier, c'est quand même vraiment bien.
2: Et notez que ce nouveau tarif unique n'est mis en vigueur que depuis la semaine dernière. Mais comme vous le voyez, c'est un succès qui ravit déjà tous les étudiants qui peuvent en profiter.
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2: Un point sur les stations les moins chères pour le litre de sans-plomb 95-10. C'est chez Netto à Eclos-Badinière, 1,99€. Même prix chez Auchan à Saint-Jean-de-Bournay, tout comme au Total de Bourgoin, avenue Alsace-Lorraine. Et pour le gasoil, c'est au Leclerc de Bourgoin, avenue Henri-Barbus, 2,09€. Au carrefour de l'île d'Abo, c'est le même prix. Et également chez Netto à Eclos.

0: Salut les amis, soyez les bienvenus. 135e jour de l'année aujourd'hui, 10 jours avant le prochain jour férié. Ça vous manque? Ah bah oui, bah le prochain ce sera dans 10 jours. Alors ça veut dire, alors le prochain ce sera lundi de Pentecôte, en plus c'est un jour férié un peu bizarre, mais en plus ça veut dire que la semaine prochaine on va travailler 5 jours. Ouais, il n'y aura pas de repos la semaine prochaine, on va travailler du lundi au vendredi. Alors si vous faites le pont là, profitez-en bien et courage pour ceux qui sont au taf. Il en faut quelques-uns évidemment pour ce vendredi. Moi je suis là jusqu'à 13h. Et je ne viens pas seul, il y a aussi Angèle qui arrive avec Justice. Angèle, Justice, on écoute Toi Tu Wantes. Et Karol J avec Scientist, tu verras conocido.
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Angel Justice sur la radio de Bourgoin, c'était What You Want. Direction le stade Pierre Rajon, demain à 18h, 26e et dernière journée de National 3 avec le FCBJ qui reçoit la réserve de l'OL. Tiens, ce sera au stade Pierre Rajon. Match demain à 18h, Bourgoin face à la réserve de l'OL. On écoute Gims, Soleil, juste après Christina Aguilera qui arrive maintenant. Ça c'est pour le classique haute radio avec Jenny Nobotter.

0: Girl on Fire d'Alicia Keys à l'instant, c'est Haute Radio.
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0: 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Tiens, puisqu'on parle de Mickey qui fera partie des invités du festival du Musilac. On va l'écouter avec Particules. Après Alex Warren, voici Fever Dream tout de suite sur Haute Radio.

0: On écoute Dua Lipa, Shakira, Bill aussi avant 11h. Une nouvelle émission de mécanique qui va débarquer à la télé présentée par Vincent Lagaffe. Ce sera Monster Garage, top départ le 3 juin. Monster Garage, pour cette grande première, il devra transformer une limousine Lincoln en plateforme nautique avec 4 jet skis dessus pour seulement 2 000 €. Il a 5 jours et un châssis d'origine et à lui de se débrouiller avec tout ça après. Monster Garage, ça va s'appeler, et ce sera présenté par Vincent Lagaffe. C'est dès le mercredi 3 juin à 21h10 à la télé. Avant 11h, Shakira qui arrive avec Bill pour I'll Go To, et puis on aura Dua Lipa aussi. Ce sera Love Again.
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0: Bon vendredi. Ouais, on est vendredi, hein. Après ce jeudi férié, c'est vendredi, pas férié du coup, mais peut-être que c'est le pont pour vous, profitez-en bien, vendredi 15 mai aujourd'hui. Deux footballeurs qui fêtent leur anniversaire, par exemple, hein, Ousmane Dembélé, il a 29 ans, et Patrice Evra, lui, il en a 45. On a aussi un joueur de tennis britannique, d'origine écossaise, qui fête son anniversaire aujourd'hui, il a 39 ans, et c'est Andy Murray. Alors je suis parti comme Caroline, je connais la chanson comme Caroline. Zao arrive avec MC Solar, ce sera comme Caroline, après Kavinsky, Angèle Phoenix avec Night Call.
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0: C'était Zao MC Solar qu'on vient d'écouter sur la radio de Bourgoin, comme Caroline.
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0: Comme si on pouvait vous rembourser un plein d'essence. Comme si. Une 207 blanche, CP 224 de lettres qu'on a vu rue de la République à Belley aujourd'hui. CP 224 de lettres, plaque gagnante du jour. 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On écoute Jack et Carla avec la recette. Juste après le classique.

Le nouveau Louisa, j'adore sur votre radio, après l'immense succès de Bleu Soleil, Louisa avec Jetlag qu'on vient d'écouter. Pour la suite, on va parler de Shakira et du Mondial, le temps d'écouter Tate McRae Greedy. Et voici Bruno Mars qui arrive sur votre radio maintenant avec I Just Might.

Shakira et Oria pour la suite. Et tiens, puisqu'on parle de Shakira, vous vous souvenez forcément de la chanson mythique et de sa chorégraphie Waka Waka. C'était l'hymne du Mondial 2010 en Afrique du Sud. Et bien sachez que l'hymne du Mondial 2026, ce sera aussi Shakira. Elle a présenté un nouvel hymne officiel pour la Coupe du Monde qui s'appelle

0: Et juste après, il y aura Auréa. Auréa qui arrive avec son titre Soirée mondaine. À midi, Théo Andrieux vient nous rendre visite pour le point sur l'info.
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0: Il est midi sur Off Radio, c'est l'heure de retrouver Théo Andrieux, puis Miley Cyrus, Dream As One, et puis Benson Boone et Philippe Navray tout à l'heure avec In The Stars. L'info de la mi-journée, Théo Andrieux, on commence par la météo sur Off Radio.
1: Et on retrouve encore un temps maussade dans la région aujourd'hui. Le ciel va rester nuageux jusqu'à la fin de la journée, avec de nouvelles averses orageuses de cet après-midi et des rafales de vent assez fortes. Mais ensuite, le temps va s'améliorer. À partir de demain après-midi, on va retrouver un beau soleil et le ciel sera encore très lumineux dans la journée de dimanche. Pour les températures, comptez seulement 13 degrés pour la maximale aujourd'hui à Belley, jusqu'à 16 pour demain à Morestel et 18 dimanche. À la une en France, un adolescent a été tué par balle hier soir à Nantes et deux autres ont été blessés. La fusillade a éclaté vers 19h30 dans le quartier Port-Boyer. D'après le procureur de la République de Nantes, les trois adolescents ont été visés par les tirs et celui qui est décédé venait d'avoir 15 ans. Les deux autres sont âgés de 13 et 14 ans et le pronostic vital du plus jeune est engagé. Le ou les tireurs des coups de feu ont pris la fuite et pour l'instant il n'y aura eu encore aucune interpellation. Et le magistrat confirme qu'il s'agit d'un règlement de compte en lien avec le trafic de stupéfiants. Le week-end prochain à Chambéry, la fameuse course solidaire Odyssea va fêter ses 20 ans. L'Odyssea, c'est la course qui vise à lutter contre le cancer du sein et elle fait son retour samedi prochain, le 23 mai. Plus de 10 000 participants vêtus de rose sont attendus. L'objectif des organisateurs est d'atteindre les 200 000 euros de dons cette année. Donc n'hésitez pas, vous pouvez vous inscrire à plusieurs courses, le 2 km en famille, le 4 000 marches, le 8 000 chronométrés. Et pour célébrer les 20 ans de l'Odyssea, le parc du Vernet va s'animer de 10h à 19h samedi prochain, avec notamment des shows de danse. Et les étudiants peuvent désormais déjeuner sans se ruiner. C'est grâce au Crous, ce restaurateur universitaire qui permet de manger rapidement et à très bas prix. Jusque-là, c'était seulement 1€ pour les étudiants boursiers et 3,30€ pour les non-boursiers. Mais le choix a été fait d'uniformiser le prix pour tous les étudiants à hauteur de 1€. Alors qu'en pensent les premiers concernés?
2: Je trouve ça très bien parce que j'ai toujours trouvé que le système de calcul des bourses, il avait de grosses failles. Ça se base sur tes parents beaucoup. Et parfois, t'as des parents blindés de fric et qui t'aident pas du tout à faire quoi que ce soit dans la vie.
3: Je pense que c'est une bonne nouvelle. Après par contre le seul problème c'est que j'espère que ça va pas entraîner des postes en moins en termes des établissements Crous.
4: Bah moi je trouve ça trop bien que tous les étudiants puissent en profiter parce que pas parce qu'on n'est pas boursier qu'en soi on peut payer des repas tout le temps à 3, je crois que c'était 3,50.
1: Et notez que ce nouveau tarif unique n'est mis en vigueur que depuis la semaine dernière, mais comme vous le voyez c'est un succès qui ravit déjà tous les étudiants qui peuvent en profiter.
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1: Un point sur les stations les moins chères pour le litre de sans-plomb 95-10. C'est chez Netto à Eclos-Badinière, 1,99€. Même prix chez Auchan à Saint-Jean-de-Bournay, tout comme au Total de Bourgoin, avenue Alsace-Lorraine. Et pour le gasoil, c'est au Leclerc de Bourgoin, avenue Henri Barbusse, 2,09€. Au carrefour de l'île d'Abo, c'est le même prix. Et également chez Netto à Eclos.

0: Doshi, Bébé Rexha qui arrive dans un instant. Bonne fête aujourd'hui Denise, on va parler de cinéma, film sorti il y a pile 24 ans. 24 ans, ça nous mène le 15 mai 2002. Ce jour-là sortait le film Star Wars épisode 2, l'attaque des clones de George Lucas. Pile 24 ans, un peu plus vieux, il y a 30 ans, le 8e jour, avec Daniel Auteuil et Pascal Duquesne, sorti le 15 mai donc 1996. 30 ans pile aujourd'hui. Et comme promis, pour commencer l'après-midi, Bébé Rexha qui arrive avec New Religion. Ce sera juste après Doshi Anxiety.
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0: Bébé Rexa New Religion sur la radio de Bourgoin, une séance cultissime au Kinépolis. Aujourd'hui à 19h50, vous allez pouvoir redécouvrir Top Gun Maverick avec Tom Cruise. La suite, David Guetta qui arrive, David Guetta avec Jennifer Lopez, Save Me Tonight, après Britney Spears pour le classique avec Toxic maintenant sur votre radio.
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Only Girls, c'était Rihanna qu'on vient d'écouter sur Hot Radio. 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Vous retrouvez Matisse tout à l'heure à partir de 13h, dans quelques minutes donc. D'ici la disco line, Snow Broke Boys, et là c'est Angèle et Justice qui arrivent sur Hot Radio avec What You Want. Bon après-midi à tous.

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1: Imagine Dragon, c'est Taylor Swift pour la suite. Oui, ça va nous mener tranquillement jusqu'à 13h pour faire un nouveau point sur l'info tout à l'heure. Ce sera avec Théo Andrieux, l'info à 13h pile. Et puis Mathis qui va être avec vous de 13h à 16h aussi pour vous accompagner en ce début d'après-midi. Et on n'oublie pas la famille, 16h-19h, puis les classiques, les sons des années 2000 pendant 3h, la playlist années 2000 entre 19h et 22h pour bien commencer le week-end. Voilà le programme. Allez, comme promis, Taylor Swift. On écoute Opelite juste après Imagine Dragons. Ce sera avec Believer. Salut, bon week-end.
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3: Le chiffre du réveil, c'est 5. C'est en moyenne par Français et par an. En moyenne.
4: C'est une activité ?
3: C'est ouais, on peut considérer ça comme une activité.
5: On adulte, voit enfant, tout le monde le fait.
3: Ah, Clarisse est pas loin, je crois.
4: Ah, si, c'est pas une télésérie.
3: Exactement. Bien vu, Clarisse.
4: Merci.
3: En moyenne, les Français regardent 5 séries différentes.
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0: Allez, 13h en plein cœur de ce week-end prolongé, je vous lâche pas. Si vous êtes au taf, on va se motiver, j'ai le plein de 8. Avec les Baron 5 qui arrivent, c'est juste après Alex Moron sur votre radio. C'est Mathis et même pendant les grands week-ends, il est là, il se dévoue. C'est Wandrieux, les infos, la météo de la région.
1: Et on retrouve encore un temps maussade dans la région aujourd'hui. Le ciel va rester nuageux jusqu'à la fin de la journée, avec de nouvelles averses orageuses de cet après-midi et des rafales de vent assez fortes. Mais ensuite, le temps va s'améliorer. À partir de demain après-midi, on va retrouver un beau soleil et le ciel sera encore très lumineux dans la journée de dimanche. Pour les températures, comptez seulement 13 degrés pour la maximale aujourd'hui à Belley, jusqu'à 16 pour demain à Morestel et 18 dimanche. À la une en France, un adolescent a été tué par balle hier soir à Nantes et deux autres ont été blessés. La fusillade a éclaté vers 19h30 dans le quartier Port-Boyer. D'après le procureur de la République de Nantes, les trois adolescents ont été visés par les tirs et celui qui est décédé venait d'avoir 15 ans. Les deux autres sont âgés de 13 et 14 ans et le pronostic vital du plus jeune est engagé. Le ou les tireurs des coups de feu ont pris la fuite et pour l'instant il n'y aura eu encore aucune interpellation. Et le magistrat confirme qu'il s'agit d'un règlement de compte en lien avec le trafic de stupéfiants. Le week-end prochain à Chambéry, la fameuse course solidaire Odyssea va fêter ses 20 ans. L'Odyssea, c'est la course qui vise à lutter contre le cancer du sein et elle fait son retour samedi prochain, le 23 mai. Plus de 10 000 participants vêtus de rose sont attendus. L'objectif des organisateurs est d'atteindre les 200 000 euros de dons cette année. Donc n'hésitez pas, vous pouvez vous inscrire à plusieurs courses, le 2 km en famille, le 4 000 marches, le 8 000 chronométré. Et pour célébrer les 20 ans de l'Odyssea, le parc du Vernet va s'animer de 10h à 19h samedi prochain, avec notamment des shows de danse. Et les étudiants peuvent désormais déjeuner sans se ruiner. C'est grâce au Crous, ce restaurateur universitaire qui permet de manger rapidement et à très bas prix. Jusque-là, c'était seulement 1€ pour les étudiants boursiers et 3,30€ pour les non-boursiers. Mais le choix a été fait d'uniformiser le prix pour tous les étudiants à hauteur de 1€. Alors qu'en pensent les premiers concernés?
2: Je trouve ça très bien parce que j'ai toujours trouvé que le système de calcul des bourses, il avait de grosses failles. Ça se base sur tes parents beaucoup. Et parfois, t'as des parents blindés de fric et qui t'aide pas du tout à faire quoi que ce soit dans la vie.
3: Je pense que c'est une bonne nouvelle. Après, par contre, le seul problème, c'est que j'espère que ça va pas entraîner des postes en moins en termes d'établissements Crous.
4: Moi, je trouve ça trop bien que tous les étudiants puissent en profiter parce que, pas parce qu'on n'est pas boursier qu'en soi, on peut payer des repas tout le temps à 3, je crois que c'était 3,50.
1: Et notez que ce nouveau tarif unique n'est mis en vigueur que depuis la semaine dernière, mais comme vous le voyez, c'est un succès qui ravit déjà tous les étudiants qui peuvent en profiter.
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1: Un point sur les stations les moins chères pour le litre de sans-plomb 95-10. C'est chez Netto à Eclos-Badinière, 1,99€. Même prix chez Auchan à Saint-Jean-de-Bournay, tout comme au Total de Bourgoin, avenue Alsace-Lorraine. Et pour le gasoil, c'est au Leclerc de Bourgoin, avenue Henri-Barbusse, 2,09€. Au carrefour de l'île d'Abo, c'est le même prix. Et également chez Netto à Eclos.

Allez, c'est parti, en préparation, j'ai Taimin Pala Jenny et Bormin arrive aussi. Allez, c'est Mathis, bienvenue tout le monde, j'espère que vous profitez à fond là, c'est la meilleure semaine de l'année. 3 jours au taf, 4 jours en week-end, ça devrait être ça plus souvent. On va se lancer une pétition d'ailleurs, ça peut le faire. Allez, si vous n'avez pas la chance d'être en week-end prolongé, que vous êtes au taf, que vous bossez là en restauration, au bureau, dans les magasins, on est carrément ensemble, on se lâche.

0: avec aussi Bormine, let's go.
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se retrouve ensemble au taf cet après-midi avec Tame Impala et Jenny sur la radio de Bourgoin vendredi après-midi. Je vous rembourse votre plan, c'est la plaque. Aujourd'hui, on était à Belay sur la route de la République. On a croisé une 207 blanche immatriculée CP224 deux lettres. C'est votre voiture, ah bah c'est gagné. Vous m'appelez 0825 740 940 pendant Naika et Nelly Furtado. 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

Allez, c'est Baptiste, trop content d'être avec vous cet après-midi avec celle qui remonte dans tous les classements. Bah forcément, elle a signé deux hits dans la bande originale du Diable Sabian Prada 2. Lady Gaga, je vous passe maintenant, c'est juste après Zao avec MC Solar. Bon week-end avec nous sur votre radio. Regarde.

0: Alors, pour la suite, on va écouter Julien Lib avec Ota et Pink arrive aussi.
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0: 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La suite du plan de nuit, Julien Lib comme promis, avec aussi Pink. Et j'oublie pas Daddy Yankee, c'est juste avant 14h.
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1: On se fait la meilleure playlist du Nord-Isère ici avec celui qui était venu nous voir à la LDL Arena en novembre dernier, Soprano que je vous passe, avec aussi Bruno Mars, 14h.

0: Allez, c'est Mathis, bon week-end prolongé, profitez à fond sur les routes à la maison aussi. Tiens, d'ailleurs, je viens de tomber sur une info improbable. Ça s'est passé en Autriche. Un homme qui était au téléphone tranquille dans la rue et il a eu un petit accident. Il a fait un pas hyper bruyant. Sauf qu'il y avait des policiers qui étaient pas très loin et du coup, bah, pas de chance. Il s'est pris 300 euros d'amende, tout ça pour un pas. Ouais, ça rigole pas en Autriche. Hein. Ça calme un peu généralement. On va pas passer nos vacances là-bas. On est reparti une demi-heure de hit en direct de la région avec Lola Young. Avec aussi Miley Cyrus. Let's go.
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0: ce plaisir, c'est vendredi après-midi avec Miley Cyrus et Juma Zwan sur la radio de Bourgoin. Et surtout, notez bien le rendez-vous du 9 au 12 juillet prochain.
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0: 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La suite du plan de 8, c'est Vita qui arrive après B.O.B. classique.

Clara Luciani sur votre radio. Et pour la suite, on écoute celui qui a été aperçu en terrasse avec tous les membres des Maneskin. C'est Damienou David. Peut-être un retour du groupe bientôt. On croise les doigts. Damienou David arrive juste après Bébé Rexa. C'est le week-end. On en profite ensemble. 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

0: c'est Mathis, on est ensemble et on prend des nouvelles de Riri. Ouais, parce que samedi dernier, il y a Rihanna qui a dévoilé sur ses réseaux une photo. Elle a décidé de se faire un nouveau tatouage au niveau de la jambe. En gros, elle a demandé à ses enfants de dessiner. Elle s'est fait de tatouer le dessin. Et après, je vais pas vous mentir, le dessin, il ressemble à rien. Franchement, c'est un gribouille. Après, comme on dit, c'est l'intention qui compte. C'est déjà ça. Restez avec nous. On se motive ensemble, si vous bossez là, je vous lâche pas. La suite avec Keep Up, Demon Hunters et Gims aussi. Profitez, tout le meilleur, ça se passe ici.
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1: Ça profite du week-end tranquille en famille comme Nico à Saint-Jean-de-Soudan. Et bah je vous accompagne sur votre radio partout dans le Nord-Isère avec Let's Gaga qui arrive après Angèle Justice.

0: Oh, peut-être sur la route en ce week-end prolongé, on est ensemble, on se lâche pas. Bah, je sais que vous êtes nombreux à bouger là, être en voiture, c'est le cas de Lucas, de Jasmine aussi. Et bah justement, j'ai vu qu'il y a 62% des Français qui admettent injurier d'autres automobilistes. On ajoute à ça 30% de menteurs en plus. Mais en tout cas, on reste calme, on se détend. Bah, tout vaut y préfère ici, on est reparti pour une demi-heure ensemble avec DJ Antoine, Alex Perron aussi. Bah bon, qu'on se dise, il va la bouger sa caisse là.
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motive ensemble. Alex Moran, je viens de vous passer Fever Dream sur la radio de Bourgoin. Allez, demain 18h, direction le stade de Pierre-Agen à Bourgoin avec le retour du FCBJ. C'est du foot à aller voir, je rappelle. Ça sera la dernière journée de National 3 qui va se passer demain. Et pour l'occasion, on va recevoir l'équipe de la réserve de l'OL. À pas manquer donc match demain 18h. La suite du plein de 8. Taylor Swift qui arrive juste après Stromae, classique au radio dans le Nord-Isère.

fait plaisir. Calvin Harris avec Disciples sur votre radio. Et puis qu'on se le dise là, aujourd'hui il y a 3 teams. J'ai volé les réponses du sondage de la Family cette semaine. Je sais qu'il y en a qui sont en vacances, c'est le cas d'Engie. Nek, ils font le pont comme David. Je sais que vous êtes aussi hyper nombreux à rester fidèles au poste, à bosser, à être au bureau là, sur les chantiers, dans les magasins, en télétravail. Et bah je pense à vous là, je vous accompagne. On se fait tous les meilleurs hits ici, le plan de hit jusqu'à 16h avant de retrouver la famille. Ça continue avec Charlotte Cardin, Harry Styles. Et juste avant, voici Tame Impala, Jenny et Dracula. 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

0: plein cœur de ce week-end prolongé, on se fait la playlist 100% camping. Ouais, c'est simple, il y a Mr. KG qui arrive en Chine à Gims. C'est pas magnifique, avant de retrouver la famille à partir de 16h.
1: Et on est au top sur les Corées, nous. Hein.
2: Il y a du Benko ou il n'y a pas de Benko?
0: C'est quoi ça?
2: Tu connais pas le Benko?
0: Non, c'est quoi?
2: Oh, mais terrible, mais dur, mais comment tu le vis sans connaître le Benko?
0: Explique, vas-y.
2: C'est comme c'est de la chicorée, c'est une marque de chicorée. Alors la chicorée, c'est comme le café, tu connais pas la boule du café?
1: Mais c'est du faux café, en gros, c'est du truc soluble qui a soi-disant le goût de café, mais c'est un petit truc, quoi.
0: Et donc fallait dire de la chicorée direct, quoi.
2: Allez!
1: T'es jeune, Mathis!
2: Laisse faire les professionnels, laisse parler l'expérience. Jim, ça arrive, c'est soleil aujourd'hui.
0: Il fait quel temps aujourd'hui?
2: Il est drôle. Allez, petite chicorée et on arrive dès 16h.
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0: Il est 16h, soyez les bienvenus. On retourne la Haute Famille en ce vendredi en mode week-end prolongé. Voici Coldplay.
1: Avec aussi Zao et MC Solar.
0: Numéro 1 sur Shazam dans les Alpes, la première fois que vous l'avez entendu, c'était sur Haute Radio. Alors je suis parti comme Caroline, je connais la chanson comme Caroline. Et bah allez, bah nous aussi, on est parti comme Caroline, ça te va?
1: Allez, comme Caroline, à 16h, on se fait un petit point info et météo du week-end.
0: Attention, c'est ma tante Caroline.
1: Ah,
0: attention à ce que tu dis quand même, okay. 16h, info avec Théo Andrieux.
2: Et on n'en a pas tout à fait terminé avec la pluie ce week-end dans la région. Demain, il y aura encore quelques petites averses tout le long de la journée, mais ça alternera avec de belles éclaircies, il y aura quelques rayons de soleil. Et dimanche, pour le coup, il va faire très beau, le soleil va briller en continu avec seulement de légers nuages, et les températures vont un petit peu remonter. Comptez une maximale de 14 degrés demain à la Tour du Pin, et jusqu'à 18 pour dimanche à Pont-de-Beauvoisin et à Belley. À la une en France, le ministre de l'Intérieur, Laurent Nunez, a apporté de nouvelles précisions au sujet de la fusillade mortelle d'hier soir à Nantes. Pour rappel, un adolescent de 15 ans a été tué au nord de la ville et deux autres ont été blessés. Mais heureusement, d'après le ministre, l'adolescent de 13 ans dont le pronostic vital avait été engagé n'est plus en danger. Laurent Nunez a ajouté que les auteurs des tirs sont deux individus qui étaient cagoulés et qui ont rafalé à l'aveugle avec une arme automatique. Selon le ministre, il s'agit très probablement d'un acte lié au trafic de stupéfiants, mais ça ne veut pas dire que les adolescents touchés étaient liés au trafic. Le week-end prochain à Chambéry, la fameuse course solidaire Odyssea va fêter ses 20 ans. L'Odyssea, c'est la course qui vise à lutter contre le cancer du sein et elle fait son retour samedi prochain, le 23 mai. Plus de 10 000 participants vêtus de rose sont attendus. L'objectif des organisateurs est d'atteindre les 200 000 euros de dons cette année. Donc n'hésitez pas, vous pouvez vous inscrire à plusieurs courses, le 2 km en famille, le 4 000 marches, le 8 000 chronométrés. Et pour célébrer les 20 ans de l'Odyssea, le parc du Vernet va s'animer de 10h à 19h samedi prochain, avec notamment des shows de danse. Et les étudiants peuvent désormais déjeuner sans se ruiner. C'est grâce au Crous, ce restaurateur universitaire qui permet de manger rapidement et à très bas prix. Jusque-là, c'était seulement 1€ pour les étudiants boursiers et 3,30€ pour les non-boursiers. Mais le choix a été fait d'uniformiser le prix pour tous les étudiants à hauteur de 1€. Alors qu'en pensent les premiers concernés?
3: Je trouve ça très bien parce que j'ai toujours trouvé que le système de calcul des bourses, il avait de grosses failles. Ça se base sur tes parents beaucoup. Et parfois, t'as des parents blindés de fric et qui t'aide pas du tout à faire quoi que ce soit dans la vie.
4: Je pense que c'est une bonne nouvelle. Après, par contre, le seul problème, c'est que j'espère que ça va pas entraîner des postes en moins en termes d'établissement Crous.
5: Bah, moi, je trouve ça trop bien que tous les étudiants puissent en profiter parce que, pas parce qu'on n'est pas boursier qu'en soi, on peut payer des repas tout le temps à 3, je crois que c'était 3,50.
2: Et notez que ce nouveau tarif unique n'est mis en vigueur que depuis la semaine dernière, mais comme vous le voyez, c'est un succès qui ravit déjà tous les étudiants qui peuvent en profiter.
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0: Coldplay, Paradise. Vous êtes dans la famille, on est là, hein. On vous lâche pas même pour ce vendredi du pont de l'Ascension. Tiens d'ailleurs, suivant le grand sondage de la famille où vous avez participé, super nombreux et nombreux, merci beaucoup, 23% des auditeurs t'a fait aujourd'hui.
1: Eh bah bon courage, on est ensemble hein, là ce soir pour rentrer à la maison. J'ai, c'est pas parce que c'est vendredi du pont du machin qu'il n'y a pas d'enquête de Matou, bah non, j'ai bossé, j'ai pour vous une enquête, une actu people de dingue.
0: C'est vrai?
1: Ouais.
0: J'en doute, restez là quand même, on vérifiera dans les prochaines minutes. Pas besoin d'en douter pour le coup, c'est vrai, on a croisé votre voiture avec l'autocollant de la famille. Ça veut dire qu'on va payer un plein de carburant, ça sera dans moins de 6 minutes. Le plein de carburant arrive, le plein de hit, dès maintenant. Bruno Mars, voici I Just Might et Adèle.
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0: 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Pendant ce temps, plein de temps, on est en plein dedans. Nouveau Shakira, Algotou qui arrive. Et avant le retour de votre radio classique pour le week-end, tout à l'heure, 19h-22h, voici un classique.

0: Non, je sais pas vous.
1: Mais moi, ça me donne envie de danser là, ce nouveau Shakira.
2: Bah t'as dansé, mais on regrette un peu d'avoir vu ta danse, quoi.
1: Shakira qui a signé l'hymne du mondial. Et il y avait un truc très drôle, je crois. Je sais plus qui c'est qui a fait ça. Qui disait que Shakira a fait plus d'hymnes du mondial
2: que son ex a participé à la Coupe du Monde. Ouais, c'était un média colombien.
1: Dur, dur quand même l'info. Ça va être moins dur. Dans 3 minutes, le retour de TV News, le meilleur de ce qu'il ne faut pas louper ce week-end. En 3 mots, on parle de quoi?
2: Eh ben, changement de programme sur TF1.
1: Non, 3 mots.
2: 1, 2, 3.
1: Ouais, voici Julien Libaban.
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0: Julien Libre, on vient de s'écouter autrement dans la famille pour vous souhaiter un bon long week-end prolongé.
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0: Tiens, si vous restez ce soir tranquille à la maison et tout ce week-end, voici les trois choses à ne pas louper.
2: Et bah faut savoir que sur TF1, il y a un changement de programme. Ce ne sera pas Masked Singer tout à l'heure.
0: Oh.
2: Ils ont mis The Voice à la place.
0: Alors là, on se dit, mais pourquoi ?
2: Samedi soir, sur France 2, il y a l'Eurovision.
0: Ah.
2: Du coup, ils ne voulaient pas faire un petit peu concurrence, etc. avec une autre émission de chant. Donc, The Voice, c'est ce soir sur TF1, 21h10. Et là, après les battles, ils ont fait une toute nouvelle épreuve. Ce sera pour la première fois dans l'histoire de The Voice. Les talents auront carte blanche pour vraiment chanter ce qu'ils veulent. Et vraiment, ils pourront faire tout ce qu'ils veulent avec la mise en scène, les décors, les figurants, les choristes et tout. Ça a l'air sympa. À voir après au niveau de la réalisation ce que ça va donner.
0: Alors je vous le dis, vrai de vrai, j'ai rêvé d'une émission de télé cette nuit.
2: Oula,
0: faudrait que je propose l'idée à TF1.
2: TF1.
0: C'est faire un mix entre The Voice et Koh-Lanta.
2: C'est-à-dire
0: faire chanter des gens sur des poteaux. il y a un truc quand même, non ?
2: Écoute, continue d'y réfléchir. On envoie la proposition la semaine prochaine.
0: Sur M6, Pékin Express, ça sera aussi demain.
2: Et c'est l'heure de la... Non, c'est ce soir, Pékin Express.
0: Ce soir,
2: c'est l'heure de la demi-finale, Pékin Express. Les trois binômes demi-finalistes sont Anthony et Anna, Laurent et Frédéric et Thelma et Claire. Nous, perso, on est plus pour Laurent et Fred.
0: Ah bah écoutez, j'étais même pas au courant qu'on était plus pour Laurent et Fred. Et on termine avec, on le disait, l'événement du week-end. Ça sera sur France 2 pour le coup. Là, c'est bien samedi soir.
2: La finale de l'Eurovision avec notre Française, Monroe, la jeune chanteuse de 17 ans, qui va nous représenter. On fait parmi du top, mais ceux qui sont pressentis gagnants sont les Finlandais, quoi.
0: C'est ça, les Finlandais.
2: J'aime trop, ça fait vraiment la vieille techno des années 2000, j'adore.
0: T'imagines avec une pinte de bière, là, sans goût, un truc comme ça. La suite de Voït, avant de regarder peut-être l'Eurovision, on en profite avec Miley Cyrus qui arrive maintenant.

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0: 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Hein. Faut juste écouter pour gagner les 700 balles lundi matin. La recette pour partir en week-end, la famille, c'est vos hits préférés dès maintenant. Jack Carla, Pedro Capo va arriver avec Calma. On va s'écouter aussi DJ Snake.
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4: 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C'est en moyenne par Français et par an. 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
6: Adulte, enfant, tout le monde le fait.
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4: 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Bien vu, Clarisse.
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0: Sunside, Pedro Capó, Georgie Noriega, R808, Shadow Towers, Puerto Rico.
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4: Un point sur les stations les moins chères pour le litre de sans-plomb 95,10 et au total de Bourgoin, avenue Alsace-Lorraine, 1,99€. Même prix au total de Saint-Savin, rue de la Bascule, tout comme au total de l'aire de l'île d'Abo sur l'A43. Et pour le gasoil, c'est au Leclerc de Bourgoin, avenue Henri Barbus, 2,09€. Au carrefour de l'île d'Abo, c'est le même prix, et également chez Netto à Villefontaine.

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1: 17h la famille, j'ai une très bonne nouvelle. C'est la journée internationale des familles.
2: Un peu notre journée.
3: Oh, et ben bienvenue la famille.
1: Allez, pour fêter ça, on va faire différentes d'habitude, on va vous mettre des hits.
3: Bien sûr, mais on fait pas comme d'habitude.
1: Si, on fait comme d'habitude.
3: Les Derrickson, New Religion.
1: Le nouveau, c'est ce qui arrive. Il y aura aussi Lucenzo avec Kenza Flaram. Et puis à 5h, si vous nous écoutez dans la voiture, à la maison, on va faire le point sur l'info.
3: Et la météo pour tout ce week-end, c'est avec Théo Andrieux.
4: Et on n'en a pas tout à fait terminé avec la pluie ce week-end dans la région. Demain, il y aura encore quelques petites averses tout le long de la journée, mais ça alternera avec de belles éclaircies. Il y aura quelques rayons de soleil. Et dimanche, pour le coup, il va faire très beau. Le soleil va briller en continu avec seulement de légers nuages. Et les températures vont un petit peu remonter. Comptez une maximale de 14 degrés demain à la Tour du Pin et jusqu'à 18 pour dimanche à Pont-de-Beauvoisin et à Belley. À la une en France, le ministre de l'Intérieur, Laurent Nunez, a apporté de nouvelles précisions au sujet de la fusillade mortelle d'hier soir à Nantes. Pour rappel, un adolescent de 15 ans a été tué au nord de la ville et deux autres ont été blessés. Mais heureusement, d'après le ministre, l'adolescent de 13 ans dont le pronostic vital avait été engagé n'est plus en danger. Laurent Nunez a ajouté que les auteurs des tirs sont deux individus qui étaient cagoulés et qui ont rafalé à l'aveugle avec une arme automatique. Selon le ministre, il s'agit très probablement d'un acte lié au trafic de stupéfiants, mais ça ne veut pas dire que les adolescents touchés étaient liés au trafic. Le week-end prochain à Chambéry, la fameuse course solidaire Odyssea va fêter ses 20 ans. L'Odyssea, c'est la course qui vise à lutter contre le cancer du sein et elle fait son retour samedi prochain, le 23 mai. Plus de 10 000 participants vêtus de rose sont attendus. L'objectif des organisateurs est d'atteindre les 200 000 euros de dons cette année. Donc n'hésitez pas, vous pouvez vous inscrire à plusieurs courses, le 2 km en famille, le 4000 marches, le 8000 chronométrés. Et pour célébrer les 20 ans de l'Odyssea, le parc du Vernet va s'animer de 10h à 19h samedi prochain, avec notamment des shows de danse. Et les étudiants peuvent désormais déjeuner sans se ruiner. C'est grâce au Crous, ce restaurateur universitaire qui permet de manger rapidement et à très bas prix. Jusque-là, c'était seulement 1€ pour les étudiants boursiers et 3,30€ pour les non-boursiers. Mais le choix a été fait d'uniformiser le prix pour tous les étudiants à hauteur de 1€. Alors qu'en pensent les premiers concernés?
5: Je trouve ça très bien parce que j'ai toujours trouvé que le système de calcul des bourses, il avait de grosses failles. Ça se base sur tes parents beaucoup. Et parfois, t'as des parents blindés de fric et qui t'aident pas du tout à faire quoi que ce soit dans la vie.
6: Je pense que c'est une bonne nouvelle. Après, par contre, le seul problème, c'est que j'espère que ça va pas entraîner des postes en moins en termes d'établissement Crous.
7: Bah, moi, je trouve ça trop bien que tous les étudiants puissent en profiter parce que, pas parce qu'on n'est pas boursier qu'en soi, on peut payer des repas tout le temps à 3, je crois que c'était 3,50.
4: Et notez que ce nouveau tarif unique n'est mis en vigueur que depuis la semaine dernière. Mais comme vous le voyez, c'est un succès qui ravit déjà tous les étudiants qui peuvent en profiter.
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0: Lucenzo, Kenza Farah, le son du week-end, voire du week-end prolongé, c'est ici dans la famille. Dans 5 minutes, vous débarquez à l'antenne pour choper des cadeaux familiaux envoyés au 7 11 12. Mais avant ça, rassurez-vous, hein, même si c'est peut-être le pont de l'ascension pour vous, le retour des fameuses enquêtes de Matou. Mathilde enquête sur les plus grandes stars.
1: Et là, j'ai enquêté autour de notre rappeur marseillais favori, Jules.
2: Au fait, on grimpe, on voit les épaules sur le check.
1: Ou alors, comme dit ta maman, Jérém Jules.
0: Jules, elle dit vraiment Jules, hein, je n'ai pas une vanne.
1: Eh ben, j'ai des infos autour de Jules. Il va faire 2 stades de France ce soir et demain soir. Et à l'occasion, il a ouvert une mini boutique éphémère à Paris. Donc ça dure là une semaine jusqu'à dimanche prochain.
0: On peut acheter quoi dans sa boutique? C'est ça qui est intéressant.
1: On peut acheter ses albums, on peut acheter tous les vêtements de sa collection d'or et de platine avec des t-shirts, claquettes, chaussettes, casquettes, les petites sacoches bananes, les pulls, les joggings. Vraiment tout ce qu'il y a sur son site. Dans une boutique à Paris.
0: Bon bah après on n'habite pas à Paris quoi.
1: Non mais
0: c'est ça le problème. L'info est sympa mais c'est peut-être un petit peu loin pour aller acheter des claquettes.
1: Après je peux lui proposer d'ouvrir une boutique chez moi.
0: Tu veux inviter beaucoup de gens chez toi Mathilde.
1: Oui.
0: Je trouve. Plus le temps passe, plus sa vraie personnalité ressort. Angèle Justice, c'est ce qui va arriver. What You Want. Et Bruno Mars avec Rosé, c'est le week-end à pâté.
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0: Angela et Justice dans la radio de Bourgoin.
1: Et ça y est, on joue direction Musilac, on est depuis Aost.
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0: Sur l'esplanade du lac Aix, de retour bientôt, hein, ça s'approche à grands pas, ça sera sur le début du mois de juillet.
1: Du 9 au 12 juillet, pour être très précis, vos places, c'était maintenant un family par SMS au 7 11 12. Et là, pour terminer la semaine, on est avec Rémi en ligne. Salut Rémi.
0: Salut Rémi.
3: Bonjour Mathilde, bonjour Jérém, bonjour la famille.
0: Eh bah merci d'être là Rémi, en tout cas même un vendredi du pont de l'Ascension. Toi je crois que tu es infirmier Rémi.
3: C'est ça, tout à fait, à l'hôpital de Tulin.
0: Et tu bosses pour le pont de l'Ascension ou pas du tout?
3: Je travaille ce week-end, oui.
0: Tu travailles tout le week-end, ok. Et bon, on est là, on va pas trop te déranger. Family Speed Test spécial Musilac évidemment. Le principe, 20 secondes à mon top pour trouver un ou une artiste qu'on recherche de Musilac. Le top, le voici le top.
1: On recherche des artistes qui ont gagné The Voice Belgique en tant que coach. Ce sont des...
3: Je sais qu'il y a Big Flo et Oli.
1: Eh ben, on s'arrête là, hein, Rémi.
0: Eh ben, c'est Big Flo.
1: C'est la bonne réponse. Bravo, c'est gagné, Rémi.
0: Bravo, Rémi.
3: Ah, trop bien.
0: Rémi, on va t'offrir des places pour la soirée du vendredi soir.
1: Avec Orelsan sur scène, avec Lost Frequencies, avec Mickey. Profites-en bien, Rémi.
3: Parfait, ben, merci beaucoup. Hein.
0: Et toi, tu es déjà allé à Musilac? Ça va être une première, tu connais? T'es comment sur Musilac?
3: Alors, ben, j'y suis allé l'année dernière. Et là, j'y retourne, ben, justement cette année. Comme ça, je vais faire le jeudi et le vendredi, du coup.
0: Ah, t'avais déjà des places de ton côté pour le jeudi soir avec Katy Perry, c'est ça?
3: Oui, voilà, tout à fait.
0: Il est malin, Rémi.
3: Ça va permettre d'enchaîner.
1: J'en connais un qui va se mettre très très bien là en juillet, Rémi.
0: Je connais une personne qui loue un appart sur Aix-les-Bains, si tu veux. Enfin bon, on en reparle. Hein.
3: Ah bah parfait, je prends les contacts.
0: Dis-nous qui tu écoutes tous les jours jusqu'à 20h, toi.
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0: On adore. Oria, dans la Haute Family, c'était Soirée Mondaine.
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0: Dans 3 minutes tout pile, le retour de cette fameuse info qui va faire le buzz partout, vous la découvrez sur votre radio.
2: Direction aujourd'hui le Pays de Galles, où il y a une femme qui allait à la mer pour faire du paddle le long de la côte, donc vous savez cette grande planche avec la pagaie. Et en fait, en faisant du paddle, elle est tombée sur un truc totalement improbable dans l'eau. À votre avis, elle a retrouvé quoi dans la mer ?
0: Elle est tombée sur une raquette de paddle.
2: Qu'est-ce que t'es drôle. Non, elle est pas tombée sur une raquette de paddle. Vous, vos propositions, vous les faites maintenant sur Facebook, sur Insta, même sur TikTok. En message privé, c'est Hot Radio Off pour nous trouver.
0: J'espère que vous aurez des meilleures propositions. Ah pendant ce temps, on profite. Alex Warren, Fever Dream, le tout dernier, c'est sur Hot Radio. Et le son du week-end prolongé, Lil Nas X, Starwalking à mettre à fond.

0: Lil Nas X, le son du week-end de la famille, c'est Star Walking. Il y aura Bad Bunny qui va arriver, Alex Warren, mais avant, on a Buzz.
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0: Buzz du jour qui nous amène au Royaume-Uni, je crois.
2: Au pays de Galles, plus précisément, parce qu'il y a une femme qui s'est fait une petite sortie paddle en mer. Elle voulait longer la côte, etc., tranquille, profiter. Sauf que pendant sa promenade sur l'eau, elle est tombée sur un truc totalement improbable dans la mer. Et donc, c'est la question qu'on vous a posée il y a 3 minutes, à votre avis. Elle est tombée sur quoi dans la mer, cette femme?
0: Allez, vos messages, on les lit comme ça, sans les trier en direct. Il y a Aurélie qui nous écoute, qui dit « Une bouteille avec un message dedans, tu bouteille à la mer. »
2: Ouais, c'est sympa, mais non, vous nous connaissez, nous, ce sont des infos un peu plus farfelues.
0: Morgane, un objet complètement insolite, genre un canapé dans l'eau. Bah, c'est un peu ma raquette de paddle. Hein.
2: C'est un peu ta raquette de paddle, mais ouais, ok, pourquoi pas, Morgane.
0: Vous en voulez une dernière?
2: Allez, vas-y.
0: Jennifer qui nous écoute, un dauphin. Qui l'a suivi de près avec son paddle.
2: Eh bah pas du tout, c'était une voiture.
0: Une voiture.
2: Une voiture dans l'eau. C'était un Land Rover complètement submergé dans la flotte. Parce qu'en fait, les personnes qui l'ont garé sur la plage ont oublié un tout petit détail.
0: La marée.
2: La marée.
0: Et
2: bah ouais,
0: oui.
2: L'eau monte. Donc en fait, bah résultat, la voiture totalement sous l'eau. Il a fallu 3 engins pour la sortir, cette voiture. Et puis bah ceux qui étaient de passage là en vacances, bon bah ça a un peu ruiné leurs vacances, quoi.
0: À mon avis, je suis pas dans le couple. Oui. Mais il y a dû avoir une embrouille.
2: Non, bah là c'est sûr. Ah mais c'est sûr.
0: Je t'avais dit pourtant de pas la garer là. Ah.
2: Pour ça qu'il y a des places de parking spéciales. Vous garez jamais sur la plage.
0: Non.

0: la fin d'après-midi, voire mieux le week-end prolongé se passe. Et bah ici, bienvenue chez vous, la famille avec vos hits préférés. On va s'écouter Justin Bieber qui arrive et je crois qu'on a des infos à vous donner sur Justin.
1: Justin Bieber manifestement a publié des photos sur son compte Insta et il dévoilerait le fait qu'ils aient des passions ensemble. Donc son
0: avec
1: fils...
0: qui?
1: Bah, entre Justin et son fils.
0: Ah, d'accord.
1: Son fils qui s'appelle, évidemment, tout le monde le sait.
0: Bah, Justin Junior.
1: Jack Blues.
0: Jack Blues. J'adore.
1: Jack Blues.
0: My name is Jack Blues.
1: Franchement, je suis fan. Et en fait, c'est juste, il était à la pêche avec son fils.
0: D'accord.
1: Son fils,
0: allez.
1: Kiffe faire de la pêche avec lui. Voilà.
0: Sachons arrêter au bon moment, enchaînons, passons vite à autre chose. Avant le nouveau de Justin Bieber, qui est pourtant très cool, hein, il s'appelle Beauty and the Beat. On va se l'écouter dans la famille après David Guetta et J-Lo.
1: C'est pas nouveau Justin Bieber, hein, il a au moins 10 ans je crois.
0: Mais non, il est nouveau.
1: Avec Nicki Minaj?
0: Ouais.
1: Ben non, il est vieux, hein.
0: Ah bah il est vieux, bah vous voyez.
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0: Les Maroon 5 avec Wiz Khalifa, on vient de s'écouter Payphone dans la Hot Family. On vous avait annoncé un nouveau Justin Bieber. Bon, on a vérifié. Finalement, le titre date de
1: 2012. Donc, j'avais raison de te corriger en te disant non, c'est pas un nouveau, Jérémy.
0: Ouais, mais c'est comme la mode, c'est cyclique.
1: Tous les 14 ans, ça revient comme ça, c'est ça?
0: Bien sûr. Pas nouveau Justin Bieber. Après le nouveau Guetta et Gillo, c'est Save Me Tonight. Et d'abord le top.
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3: Un point sur les stations les moins chères pour le litre de samplon 95-10 et au total de Bourgoin, avenue Alsace-Lorraine, 1,99€. Même prix au total de Saint-Savin, rue de la Bascule, tout comme au total de l'aire de l'île d'Abo sur l'A43. Et pour le gasoil, c'est au Leclerc de Bourgoin, avenue Henri Barbus, 2,09€. Au carrefour de l'île d'Abo, c'est le même prix, et également chez Netto à Villefontaine.

0: une heure tout pile sur votre radio. Le retour de notre radio classique, ça sera à 19h. Pour le moment, 18h dans la Haute Famille avec Ina.
1: Et avec Tame Impala et Jimmy.
0: Tame Impala, Jenny, c'est le hit numéro 1 sur votre radio au cas où, c'est ça. Et on vous a mis une vidéo sur le Facebook, sur l'Insta et sur le TikTok de notre radio officielle d'une personne de l'équipe qui fait la choré TikTok de ce titre-là, Tame Impala, c'est... Pff,
1: franchement,
0: j'ai pas les mots.
1: C'est Sana, elle a tout donné, allez checker hein, sur nos réseaux sociaux.
0: Sana de la comptabilité.
1: Oui, en plus, elle nous a dit, si, vas-y, je veux trop faire la tendance. Et ben, elle l'a faite, sa vidéo, Sana.
0: Je comprends qu'il y ait des erreurs dans les comptes. 18h, voici l'info et la météo, votre radio.
2: Et on n'en a pas tout à fait terminé avec la pluie ce week-end dans la région. Demain, il y aura encore quelques petites averses tout le long de la journée, mais ça alternera avec de belles éclaircies, il y aura quelques rayons de soleil. Et dimanche, pour le coup, il va faire très beau, le soleil va briller en continu avec seulement de légers nuages, et les températures vont un petit peu remonter. Comptez une maximale de 14 degrés demain à la Tour du Pin, et jusqu'à 18 pour dimanche à Pont-de-Beauvoisin et à Belley. À la une en France, le ministre de l'Intérieur, Laurent Nunez, a apporté de nouvelles précisions au sujet de la fusillade mortelle d'hier soir à Nantes. Pour rappel, un adolescent de 15 ans a été tué au nord de la ville et deux autres ont été blessés. Mais heureusement, d'après le ministre, l'adolescent de 13 ans dont le pronostic vital avait été engagé n'est plus en danger. Laurent Nunez a ajouté que les auteurs des tirs sont deux individus qui étaient cagoulés et qui ont rafalé à l'aveugle avec une arme automatique. Selon le ministre, il s'agit très probablement d'un acte lié au trafic de stupéfiants, mais ça ne veut pas dire que les adolescents touchés étaient liés au trafic. Le week-end prochain à Chambéry, la fameuse course solidaire Odyssea va fêter ses 20 ans. L'Odyssea, c'est la course qui vise à lutter contre le cancer du sein et elle fait son retour samedi prochain, le 23 mai. Plus de 10 000 participants vêtus de rose sont attendus. L'objectif des organisateurs est d'atteindre les 200 000 euros de dons cette année. Donc n'hésitez pas, vous pouvez vous inscrire à plusieurs courses, le 2 km en famille, le 4 000 marches, le 8 000 chronométrés. Et pour célébrer les 20 ans de l'Odyssea, le parc du Vernet va s'animer de 10h à 19h samedi prochain, avec notamment des shows de danse. Et les étudiants peuvent désormais déjeuner sans se ruiner. C'est grâce au Crous, ce restaurateur universitaire qui permet de manger rapidement et à très bas prix. Jusque-là, c'était seulement 1€ pour les étudiants boursiers et 3,30€ pour les non-boursiers. Mais le choix a été fait d'uniformiser le prix pour tous les étudiants à hauteur de 1€. Alors qu'en pensent les premiers concernés?
3: Je trouve ça très bien parce que j'ai toujours trouvé que le système de calcul des bourses, il avait de grosses failles. Ça se base sur tes parents beaucoup. Et parfois, t'as des parents blindés de fric et qui t'aide pas du tout à faire quoi que ce soit dans la vie.
4: Je pense que c'est une bonne nouvelle. Après, par contre, le seul problème, c'est que j'espère que ça va pas entraîner des postes en moins en termes d'établissement Crous.
5: Bah, moi, je trouve ça trop bien que tous les étudiants puissent en profiter parce que, pas parce qu'on n'est pas boursier qu'en soi, on peut payer des repas tout le temps à 3, je crois que c'était 3,50.
2: Et notez que ce nouveau tarif unique n'est mis en vigueur que depuis la semaine dernière, mais comme vous le voyez, c'est un succès qui ravit déjà tous les étudiants qui peuvent en profiter.
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0: ça. C'est le son du week-end prolongé. Vous êtes dans la famille avec Ina, c'était Sunny Zap. Et on se refait un peu les sujets de la semaine. Et franchement, cette semaine, il y a un sujet qui vous a fait énormément réagir.
1: Ah oui.
0: Et en vrai, vous nous avez fait quand même pas mal rigoler. On parlait du Festival de Cannes, puisque le Festival de Cannes, ça a démarré depuis mardi soir.
1: Et on vous a demandé si vous suivez justement le Festival de Cannes ou si non, vous regardez pas du tout.
0: Et on vous a fait un petit florilège des réactions des auditeurs de la famille. Dingue.
1: Alors, il y a eu plein de non, effectivement. Non, aucun intérêt. Merci Charlotte. Il y a carrément Dylan qui nous dit rien à faire. Merci, mais le meilleur message, c'est Virginie. Elle dit je suis méchante, mais moi j'attends juste qu'il y en ait un qui trébuche sur le tapis rouge sans se faire mal, bien sûr.
0: Je peux être un peu comme Virginie, je l'avoue. Et t'as pas lu les pires des messages?
1: Non.
0: J'ai lu des messages qui disaient que le festival de Cannes, mais c'est des Cannes, mais pour les vieux, quoi.
1: Non, effectivement, j'ai choisi de pas le dire à l'antenne, non, ouais.
0: Heureusement, je suis là pour équilibrer. Zao MC Solar, c'est ce qui arrive. Comme Caroline, numéro 1 de la famille, et on se fera un énorme classique, le retour des Wenty aujourd'hui.
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0: Zao MC Solar, c'est numéro 1 de la radio de Bourgoin en ce moment. C'était comme Caroline.
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0: 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Pendant ce temps, le juré de The Voice, comme ça qu'on dit juré.
2: Oui, le juré, oui, ça se dit tout
0: le
2: à fait.
0: Le juré de The Voice.

0: Taylor Swift, Opalite, vous êtes dans la Hot Family.
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0: C'est le moment de se cultiver la culture sur votre radio. Chaque lundi, chaque vendredi, on démarre et on termine la semaine avec deux petites infos pépites. Votre défi à vous, les replacer dès ce soir à table, à l'apéro, dans le week-end, quand vous voulez.
2: Aujourd'hui, c'est l'anniversaire de deux joueurs de foot. L'anniversaire d'Ousmane Dembélé et de Patrice Evra. Du coup, je vous ai fait une petite info spéciale Coupe du Monde de foot qui va bientôt commencer. Est-ce que vous savez quel pays a participé à absolument toutes les Coupes du Monde depuis sa création en 1930?
0: Je dirais la France.
2: Eh ben non.
0: Ok, tu nous diras dans 3 minutes. Moi, mon info, on va parler d'un chiffre qu'on va rechercher. Puisque c'est vrai qu'il y a pas mal de gens qui partent pour le pont de l'Ascension. On passe 6 mois de sa vie à faire quelque chose. Oui, mais quoi? Que fait-on 6 mois de sa vie?
2: Ah, j'espère que c'est pas 6 mois où on est dans les bouchons, hein. Comme mercredi soir, comme jeudi, c'était noir dans la région.
0: Menez la quête avec Orelsan sur votre radio.
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0: Aurel San, à l'ancienne, ça fait plaisir. La quête dans la famille, dans 5 minutes, ça va faire plaisir. On va reparler du cash code. Il y a 700 euros à vous faire lundi.
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0: Mais avant ça, c'est le moment de se cultiver. Deux infos pépites à replacer à la maison. C'est l'info qui change votre vie. Mathilde, on commence par toi.
2: Info spéciale foot, moi, aujourd'hui, parce que c'est l'anniversaire d'Ousmane Dembélé et de Patrice Evra. Ils sont tous les deux nés un 15 mai et je me suis dit, bah tiens, je vais me renseigner sur la prochaine Coupe du Monde. Est-ce que vous savez quel pays a participé à toutes les Coupes du Monde depuis la création du championnat en 1930?
0: Un pays qui a fait toutes les Coupes du Monde?
2: Toutes les Coupes du Monde, et non, ce n'est pas la France, justement.
0: Allez, je tente la Belgique.
2: Non, non, non, faut voir plus loin, c'est pas un pays européen.
0: Eh ben, Afrique?
2: Un pays, par exemple, le pays qui a le plus d'étoiles de Coupe du Monde.
0: Je sais pas.
2: Bah, c'est le Brésil.
0: Ah, le Brésil, oui, bien sûr.
2: C'est le Brésil, c'est le seul pays à avoir participé à toutes les Coupes du Monde depuis 1930.
0: C'est pour ça qu'ils dansent, pour ça qu'ils chantent. Ils sont heureux
2: de
0: gagner la Coupe du Monde. Bon, info à moi, on parle tout de suite d'un chiffre qu'il va falloir trouver, comme c'est le point de l'ascension, vous étiez nombreux et nombreux à partir notamment. On passe 6 mois de sa vie à faire quelque chose. À votre avis, qu'est-ce qu'on fait pendant 6 mois de sa vie?
2: À faire les valises.
0: À faire les valises, c'est
2: à
0: pas
2: partir,
0: ça.
2: À partir, attendre autre où? Non, c'est pas être dans les bouchons quand même.
0: C'est pas dans être les bouchons, t'as dit l'arrêt, bonne réponse. Rapidement, c'est on passe 6 mois de sa vie à attendre au feu rouge.
2: Oh,
0: que
2: l'enfer.
0: Le feu passe au vert.
2: 6 mois de la vie.
0: 6 mois. Soyez heureux, c'est le week-end qui démarre. Sûrement à l'écoute de la famille au feu rouge. Profitez. Voici Bruno Mars, Just Might.

0: 700 euros?
1: Ouais.
0: Oh bah 700 euros, je me ferais plaisir.
1: Avec quoi?
0: Je m'achèterais une roue de mon vélo.
1: Ah oui, alors faut savoir dans la voiture, Jérémy a une passion vélo, mais les vélos qui coûtent très très cher.
0: Et bah ça va, donne mon adresse qu'ils viennent les récupérer chez moi aussi. Je crois que c'est le style.
1: Alors
0: c'est
1: le code de
0: vrai,
1: son garage.
0: J'ai un vieux Vélib que j'ai emprunté à Paris il y a 10 ans. Nike, le dernier. Elle est franco-haïtienne. C'est une nouveauté de la famille. Voici One Track Mind.
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4: Bonjour le réveil. Et oui, je me suis dit, j'avais tenté ma chance et j'ai bien fait.
5: Bah oui, t'as bien fait. Grave. C'est toi le tiré au sort. La semaine de vacances à gagner. Et pour ce faire, eh bien, il va falloir nous donner un maximum de choses en 10 secondes.
6: Oui, on veut 3 objets.
5: Ouais, 3, c'est bien.
6: 3 objets très bizarres à mettre dans une valise, mais qui peuvent servir au cas où pour les vacances.
4: Un bouquet de fleurs, ouais. Un tire-bouchon, un arbuste, un cône de Lubeck.
5: C'est bon, c'est gagné. Tu vois, je t'avais dit, en tête, il allait nous le faire en 5 secondes. Bravo, bravo Pierre, bravo.
1: Bravo Pierre, la semaine de vacances.
4: Eh ben, merci à vous.
5: Eh ben, avec plaisir.
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1: Pour vous souhaiter un bon long week-end prolongé, c'est la Haute Famille avec Damien David Naïka. Et surtout, de retour dans 10 minutes, comme chaque week-end. 19h, 22h, c'est votre radio classique.
2: Avec le meilleur de la playlist des années 2000, tout ça pendant 3 heures, ça arrive. Et juste avant de se quitter et de vous laisser profiter de votre week-end, on fait quand même une dernière fois le top 3 des stations avec Théo.
1: Avec Théo, c'est maintenant.
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4: Un point sur les stations les moins chères pour le litre de sans-plomb 95-10 et au total de Bourgoin, avenue Alsace-Lorraine, 1,99€. Même prix au total de Saint-Savin, rue de la Bascule, tout comme au total de l'aire de l'île d'Abo sur l'A43. Et pour le gasoil, c'est au Leclerc de Bourgoin, avenue Henri Barbus, 2,09€. Au carrefour de l'île d'Abo, c'est le même prix, et également chez Netto à Villefontaine.

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1: On commence ou on prolonge le week-end par ici, c'est votre radio classique, le meilleur des années 2000 jusqu'à 23h. Robbie Williams pour nos hits. Votre radio. Et en français s'il vous plaît. Je vous le dis parce qu'au premier coup d'oreille, c'est pas évident tout le temps. Suprême, après l'info en français de Théo Andrieux.
2: Et on n'en a pas tout à fait terminé avec la pluie ce week-end dans la région. Demain, il y aura encore quelques petites averses tout le long de la journée, mais ça alternera avec de belles éclaircies, il y aura quelques rayons de soleil. Et dimanche, pour le coup, il va faire très beau, le soleil va briller en continu avec seulement de légers nuages, et les températures vont un petit peu remonter. Comptez une maximale de 14 degrés demain à la Tour du Pin, et jusqu'à 18 pour dimanche à Pont-de-Beauvoisin et à Belley. À la une en France, le ministre de l'Intérieur, Laurent Nunez, a apporté de nouvelles précisions au sujet de la fusillade mortelle d'hier soir à Nantes. Pour rappel, un adolescent de 15 ans a été tué au nord de la ville et deux autres ont été blessés. Mais heureusement, d'après le ministre, l'adolescent de 13 ans dont le pronostic vital avait été engagé n'est plus en danger. Laurent Nunez a ajouté que les auteurs des tirs sont deux individus qui étaient cagoulés et qui ont rafalé à l'aveugle avec une arme automatique. Selon le ministre, il s'agit très probablement d'un acte lié au trafic de stupéfiants, mais ça ne veut pas dire que les adolescents touchés étaient liés au trafic. Le week-end prochain à Chambéry, la fameuse course solidaire Odyssea va fêter ses 20 ans. L'Odyssea, c'est la course qui vise à lutter contre le cancer du sein et elle fait son retour samedi prochain le 23 mai. Plus de 10 000 participants vêtus de rose sont attendus. L'objectif des organisateurs est d'atteindre les 200 000 euros de dons cette année. Donc n'hésitez pas, vous pouvez vous inscrire à plusieurs courses, le 2 km en famille, le 4000 marches, le 8000 chronométré. Et pour célébrer les 20 ans de l'Odyssea, le parc du Vernet va s'animer de 10h à 19h samedi prochain, avec notamment des shows de danse. Et les étudiants peuvent désormais déjeuner sans se ruiner. C'est grâce au Crous, ce restaurateur universitaire qui permet de manger rapidement et à très bas prix. Jusque-là, c'était seulement 1€ pour les étudiants boursiers et 3,30€ pour les non-boursiers. Mais le choix a été fait d'uniformiser le prix pour tous les étudiants à hauteur de 1€. Alors qu'en pensent les premiers concernés?
3: Je trouve ça très bien parce que j'ai toujours trouvé que le système de calcul des bourses, il avait de grosses failles. Ça se base sur tes parents beaucoup. Et parfois, t'as des parents blindés de fric et qui t'aident pas du tout à faire quoi que ce soit dans la vie.
4: Je pense que c'est une bonne nouvelle. Après, par contre, le seul problème, c'est que j'espère que ça va pas entraîner des postes en moins en termes d'établissement Crous.
5: Moi, je trouve ça trop bien que tous les étudiants puissent en profiter parce que, pas parce qu'on n'est pas boursier qu'en soi, on peut payer des repas tout le temps à 3, je crois que c'était 3,50.
2: Et notez que ce nouveau tarif unique n'est mis en vigueur que depuis la semaine dernière, mais comme vous le voyez, c'est un succès qui ravit déjà tous les étudiants qui peuvent en profiter.
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0: Futur Classique Hot Radio, c'est Julien Lib avec Ota, c'était Dis-moi où dans Hot Radio Classique. Oh, d'ailleurs, je sais pas si vous avez vu, cette semaine, on a les nouveaux mots qui rentrent dans le dico là en 2027. Il y a crush notamment, ça y est, enfin ma maman saura ce que c'est un crush. Bah, c'est vrai que nous à l'époque on disait pas un crush quoi, on disait ah ouais, t'as vu le BG là-bas? Ouais, hein. Ouais, c'est Hot Radio Classique ici. On se connaît, on continue avec le meilleur son des années 2000. C'est jusqu'à 22h avec Ozone. Bah oui, si je vous dis Nouma Noumaillé, ça arrive. Kevin Little aussi pour bien commencer le week-end dans Hot Radio Classique.
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Là, vous vous dites, ça ressemble à un futur classique hot radio. Eh ben, vous avez bien raison. Miley Cyrus, Dream As One pour vos hits dans ce hot radio classique. Et retour en 2002 pour la suite du son. 2002, l'année où on a failli être finaliste. Enfin non, on est finaliste, où on a failli soulever le trophée de la Coupe de la Ligue en rugby. C'est pas passé loin, mais c'est passé surtout pour le Stade Rochelet. Bon, écoutez, on va pas remuer le couteau dans la plaie, hein. Même si, bon, ça fait quand même 24 ans. On va s'écouter de la SketchUp. On connaît encore la Corée, hein, je suis sûr. De K.

Kelly Clarkson, Stronger dans Hot Radio Classique, ça date de 2012, ça. Et oui, l'année où vous pensiez que c'était la fin du monde pour tout le monde. Le calendrier des Incas, des Mayas, tout ça, tout ça. On est quand même bien content d'être là en 2026 encore. On continue avec un futur classique Hot Radio, Jack et Carla. Regarde.

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0: Ah, c'est beau, mais c'est pas rapide. Tom Odell dans Hot Radio Classique. Peut-être que vous sortez en ce vendredi soir. On va passer la vitesse supérieure. Avec Magic System qui arrive aussi avant 20h. Et puis Bébé Rexha également. Bébé Rexha, vous vous dites peut-être, attendez, Clarisse, ça date de 2026. Ce n'est pas un classique Hot Radio. Oui, oui, mais écoutez ce que ça reprend. La peine de chercher Insomnia de Faithless, c'est ça que vous connaissez, et ça date de 95. On se fait le meilleur des classiques Hot Radio, c'est comme ça jusqu'à 22h pour fêter le week-end.
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3: Le chiffre du réveil, c'est 5. C'est en moyenne par Français et par an. En moyenne.
4: C'est une activité ?
3: C'est ouais, on peut considérer ça comme une activité.
4: Adieu,
3: t'enfant,
4: films.
3: Tout le monde le fait. Ah, Clarisse est pas loin, je crois.
4: Ah, si, c'est pas les films, c'est les séries.
3: Exactement. Bien vu, Clarisse.
4: Merci.
3: En moyenne, les Français regardent 5 séries différentes.
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1: Un bouquet de fleurs, un tire-bouchon, un arbuste, un cône de Lubec.
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